0: 6h08 sur FM, je vous emmène bientôt dans les années 80 avec Cock Robin. But when your heart is weak, qu'on adore. Et tout de suite, eh ben, c'est les chiffres du jour.
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0: Bon, et on sait tous hein, qu'une femme enceinte, elle dépense supposément beaucoup plus d'énergie que tout le monde.
3: Supposément, mais... tu peux enlever le supposément. Hein.
0: Bah non, mais non, je sais pas parce que je ne le suis pas.
4: On n'est pas
0: heureusement, nous serons jamais enceintes. Mais à ce point-là, je pensais pas quand même.
3: Bah oui, la science vient de le prouver, les amis. Être enceinte, sachez-le, ça demande deux fois plus d'efforts physiques qu'un marathon quotidien pendant 9 mois. C'est-à-dire que c'est comme si je m'inclus. Hein. Je me permets, je m'inclus, c'est comme
0: bah
3: si
0: oui,
3: on pourrait...
0: Bah oui, comme t'as été 243 fois enceinte, tu peux t'inclure.
3: 594 marathons, imaginez, en 9 mois de grossesse. Parce que ce qu'il faut savoir, c'est qu'il y a plein de choses qui se transforment à l'intérieur de nous pendant cette période-là. Le cœur, par exemple, pompe jusqu'à 50% de sang en plus. Les organes, figurez-vous, se déplacent pour laisser de la place au bébé. Et le système hormonal est totalement bouleversé. Le corps fabrique un petit être humain, je vous le rappelle, complet, hein. C'est mieux. Et autrement dit, la grossesse, c'est pas simplement attendre son bébé, mais c'est vraiment une performance physique de longue durée. J'ai l'impression que vous oubliez un petit peu.
0: Non, c'est difficile à croire. Moi, par exemple, j'avais une femme qui mangeait des pots de glace familiales devant la télé. J'avais du mal à voir qu'elle faisait un marathon en même temps, si tu veux. Mais si tu ne me le dis, je le crois. Voilà. Le problème, c'est que quand elle fait ça, toi aussi, tu fais ça.
3: Mais oui. Bien sûr.
0: Moi, j'ai fait des couvades à chaque enfant.
4: Mais par solidarité.
0: Oui, non, par. Et en plus, j'avais grossi comme une vache, mais à côté d'elle, je lui disais, bah non, ça va, tu vois, voilà.
3: Et c'est après. J'adore, c'est très drôle. Allez, on continue en musique. Non, mais je t'imagine, tu vois, j'ai la scène. C'est sympa, en tout cas, de l'avouer, je trouve.
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2: Alors aujourd'hui, il va falloir qu'on départage, on se départage, nous, entre trois chansons sur le vent.
3: Oui.
2: Parce que c'est la journée européenne du vent.
4: Européenne, pas mondiale.
3: Ah, non,
4: il
3: n'y
4: a pas
3: non.
4: droit.
2: Non, dans le monde, ils ont dit non, seulement l'Europe. Ouais. Pour le vent, il n'y en a qu'en Europe.
3: Prêt, ouais. Okay.
2: Ouais, ouais. Et notamment pour l'énergie éolienne.
5: C'est ça.
2: Tu vois. Tu sais, oui, c'est sublime truc blanc.
5: C'est tellement beau.
2: Qui c'est tellement joli sur le côté des routes. Mais il y a des fois, objectivement, en moto, quand je longe, il y a des fois sur les routes, il y a un petit côté américain que je déteste pas par endroit.
4: Ah, c'est impressionnant, c'est quand même très très grand. T'as déjà été au pied d'une éolienne, c'est fou.
2: Un pays, monter au-dessus, ça doit être dingue.
4: Ah ouais, j'aimerais bien. Monter si j'avais quelqu'un des contacts, n'hésitez pas.
3: Un beau projet pour cet été, mon Lulu.
2: Voilà.
3: Julie, tu vas tenter avec l'auditrice, j'imagine, ou l'auditeur d'RFM de nous départager.
6: Oui, on accueille Séverine, du coup, qui habite à Bourgogne, dans la Marne. Bonjour Séverine.
2: Bonjour Séverine.
7: Bonjour Cabo, bonjour Philippe, bonjour toute l'équipe.
2: Salut. Comment ça va, ma belle?
7: Eh ben ça va très bien, je suis avec vous, je suis trop contente.
2: Bah nous aussi, mais c'est trop mignon de jouer avec nous si tôt le matin. T'es encore chez toi ou t'es déjà au travail?
7: Oui, non, je suis encore chez moi. Tout le monde dort encore à la maison, je suis la première levée.
2: Oh, c'est canon. Bon allez, on te fait écouter trois chansons, puis à la fin c'est toi qui va dire celle qu'on garde. Voilà, on y va.

0: ça c'est quand même un vrai carton. Ensuite il y a ça.
1: Et ça alors, un carton ça.
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1: On adore Renaud, que
0: et
1: j'embrasse.
0: Le troisième extrait, c'est lui.
1: Bon, ça, je m'en fous, moi.
3: Mais, mais non.
1: Non, moi, c'est le perso.
0: Alors, on choisit, bon, sans grand suspense, hein, ce sera sous le vent pour moi. Allez, hop.
1: Jérôme.
3: En fait, je te suis parce que ça me rappelle des soirées. C'est karaoké.
1: Oula, attends.
3: D'accord.
1: Bah, parce que c'est. Oui. Ouais.
3: Quand il est un peu trop tard, tu vois, et que tu te lances dans un truc que tu maîtrises pas.
0: Et que tu crois que t'as la voix de Garou.
3: Voilà.
0: C'est. Lucas,
1: moi, pareil.
0: Allez, ça fait trois déjà dans l'équipe.
1: Alors. Bon, là, ma voix ne compte que pour trois aujourd'hui, puisque c'est évidemment Séverine qui aura raison. Moi, évidemment, je choisis Renaud.
0: Mon pote. Alors, Séverine, tu nous départages. Qu'est-ce que tu choisis?
4: Alors, moi, je choisis Sous le vent. Oui. Ma préférée.
2: Si tu crois que c'est
1: fini. C'est une très, très belle chanson, évidemment.
4: Oui.
1: Eh ben merci Séverine, c'est toi qui gagne.
4: Merci à vous,
1: merci.
4: Elle est parfaite.
1: Infiniment, je t'embrasse fort. Merci d'écouter RFM et de jouer avec nous, on t'embrasse fort.
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2: Bon, il y a des hommes qui n'aiment pas du tout aller faire les magasins pour acheter des fringues. Oui. Je ne fais pas du tout partie de cela. Moi,
3: ouais, mais d'accord, mais toi, tu es une minorité, parce que sinon, c'est vrai que vraiment, ça ne vous intéresse pas.
2: Ouais, moi, j'adore ça. Mais bon, il y a des gens qui n'aiment pas. Et ils trouvent que c'est un peu une perte de temps.
3: Exactement. Mais il y a certains hommes qui doivent quand même accompagner leur femme pour l'aider à choisir ses vêtements à elle. Et ce n'est pas toujours une partie de plaisir. On sent qu'on vous entraîne un peu dans une galère, quoi.
4: Oui.
5: Cabine de stage avec ta meuf, c'est toujours la même chose. Tu avais absolument que tu sois là pour regarder. Absolument. Donc, tu es obligé de tenir le rideau là. D'habitude, elle fait toute seule, tout se passe bien. Mais là, aujourd'hui, on sait jamais s'il y a quelqu'un qui ouvre le rideau. Donc, du coup, t'es là, tu tiens le rideau. Et puis, elle essaye, c'est long, et c'est long. Et elle essaye les vêtements. Elle veut absolument que tu donnes ton avis. Mais toi, tu t'en fous, toi. Donc, elle est là, t'en penses quoi? Ça va bien? Tu dis, mais t'es trop belle, baby. Non, tu mens. Pourquoi tu mens?
6: Pourquoi je mentirais?
5: Non, j'aime pas, je vais changer. Et là, elle change, elle revient. Alors? T'en penses quoi? De toute façon, tu t'en fous de ce que je pense. Celle-là, j'aime pas. Ah ouais, t'aimes pas? Pourtant, elle est bien, je la prends. En fait, je crois qu'elle va te mettre les nerfs en l'air. Elle va te monter en l'air.
2: Non, mais c'est vrai. Alors, il y a un truc sur lequel il a parfaitement raison.
4: Oui.
2: C'est qu'elle s'en fout complètement, au final, de leur avis.
4: Oui, oui.
2: De ton avis. C'est pour elle, c'est important que tu participes, mais leur décision est prise, déjà.
3: C'est vrai. Ça.
2: Donc, elles ne t'écouteront pas.
3: En plus, vous vous plantez un petit peu à tous les coups. C'est-à-dire, si vous nous dites que c'est beau, bah nous on trouve ça moche et inversement. Et donc en fait, on vous demande votre avis, mais vous vous sentez pas écouté.
2: Non, vous nous demandez votre avis pour qu'on soit d'accord avec vous. C'est complète, tu vois.
3: Alors qu'on n'est pas sûr nous-mêmes. Compliqué.
4: Excusez-moi, petite question. Fort de ce constat, pourquoi vous nous demandez du coup?
2: Oui, c'est ça.
3: Ça, c'est la bonne question à poser, mon Lulu.
4: Bah ouais.
3: Ouais. Ouais, pour vous emmerder.
4: Il y a de ça.
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1: 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Alors, qu'est-ce qu'on a aujourd'hui sur RFM?
2: Bon, il doit être sacrément musclé, hein, le héros d'aujourd'hui. Voilà, je te laisse...
3: Plus que toi, c'est ça que tu voulais dire?
2: Non, parce que je suis très musclé.
4: Ah bon?
2: Oui.
4: Non, je veux dire plus que toi.
2: Plus que moi, ce qui n'est déjà pas facile à trouver.
4: Non, ouais, c'est difficile ça.
3: Son t-shirt, il y a des muscles d'acier.
2: Il y a des muscles d'acier.
3: Je vous parle de Oh Yo-han, qui est un officier de l'armée sud-coréenne et qui a relevé un défi hors norme pendant 24 heures. C'était de réaliser un maximum de tractions sans quitter sa barre. Résultat, 11 707 tractions une seule journée. Et forcément, un nouveau record du monde qui a été battu. Un exploit physique quand même assez impressionnant, hein, même si on se demande ce qui lui a passé par la tête, c'est quand même assez impressionnant. Même. Et c'est très symbolique puisque les trois derniers chiffres, 707, rendent hommage à l'unité d'élite dans laquelle il a servi, le gars. Ouais, il est allé jusque-là, tu vois, vraiment dans le détail. Une performance qui a une saveur particulière puisqu'il avait déjà été, il avait déjà détenu ce record avant de le voir lui échapper. Il a été déterminé à reprendre sa couronne au Yo-han. Il s'est entraîné pendant des mois pour revenir plus fort et malgré une fatigue extrême et l'arrivée imminente de son deuxième enfant, il n'a rien lâché. Il est allé jusqu'au bout, il a tracté.
2: Mais est-ce que quelqu'un lui a dit quand même que ça sert à rien?
3: C'est un peu de jalousie poindre
2: non,
3: dans cette
2: ça sert à rien.
5: Mais non,
2: c'est vrai.
5: Il aurait pu en faire 14 000 que ça aurait été la même chose.
2: Ou 20 000 même.
5: Ouais, 200 millions même.
3: Voilà, déjà, faites 14 000 tractions et puis après on en reparle, les gars.
4: Bon, déjà 14
3: voilà ce que
4: court,
3: je vous propose.
4: Déjà 14,
2: c'est compliqué.
4: Je suis pas sûr.
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1: Allez, c'est ton moment, Caro, on t'écoute.
2: Pas de pression, tout le monde est au taquet sur l'horoscope du 15 juin. Si vous êtes bélier, vous avez un programme chargé aujourd'hui et vous allez l'assurer. Les taureaux, vous rayonnerez littéralement, tout va bien se passer. Gémeaux, vous aurez à cœur de faire régner une ambiance chaleureuse autour de vous. Si vous êtes cancer, vous lâchez enfin prise et vous consacrez cette journée à votre bien-être. Les lions, votre diplomatie va vous rendre un service considérable pour sortir d'une impasse. Les vierges, ne baissez pas les bras, on vous attend au tournant. Si vous êtes balance, le travail vous préoccupe légèrement, accordez-vous une petite parenthèse en famille. Si vous êtes scorpion, vos ambitions pourraient vous rendre impopulaire. Les sagittaires, mesurez vos paroles. Si vous êtes capricorne, certaines initiatives pourraient vous porter chance, alors osez. Les verseaux, quelqu'un attend votre soutien, ne le décevez pas. Et si vous êtes poisson, vous êtes sûr de vous et vous ne laisserez personne vous imposer un changement de direction.
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2: Et Caro nous a préparé un top sur la séduction animalière. Ouais. Comment ils font pour s'attirer l'un l'autre.
3: C'est trop mignon, top des choses les plus extrêmes. Hein. Évidemment que les animaux font pour trouver l'amour ou pour séduire l'autre. Alors les manchots par exemple, regardez, écoutez ce qu'ils font, c'est trop chou. Ils cherchent le caillou parfait pour l'offrir à l'élu. Ouais, c'est trop mignon.
2: Adorable.
3: Et si elle accepte, ça devient une pièce du nid. Quand même, hein. C'est un truc, c'est un objet qui reste.
2: Ça ressemble à nous. Nous aussi, on achète des pierres.
4: Oui.
3: Ouais, c'est vrai. Caillou. Ouais, ouais, c'est vrai que ça nous fait plaisir en général et ça reste bien, bien ancré. Les oiseaux jardiniers, alors eux, ils construisent et ils décorent des nids pour créer une illusion d'optique et paraître plus imposant auprès de la femelle. Très chou aussi. Les poissons globes, non mais regardez ce qu'ils font. Eux, ils passent jusqu'à 2 semaines à sculpter des rosaces dans le sable pour séduire. Et plus la rosace est belle et plus ils sont contents et plus ils se disent qu'ils vont attirer.
2: Bah, c'est mignon.
3: Mais c'est trop chou. Ouais. L'albatros.
2: Oui.
3: Non mais l'albatros,
2: là,
3: il a.
2: L'oiseau des mers.
3: Ouais, il a le time. Hein. Parce qu'il peut passer 10 ans à apprendre une danse complexe avant de trouver le partenaire idéal. C'est-à-dire, ça, c'est quand même fort le café. 10 ans pour apprendre sa petite chorégraphie.
4: Danse avec les albatros, ça pourrait faire un programme sympa. Quoi,
3: ouais, finalement. Ça peut faire un
2: Je le fais pas, ça va, j'ai donné hein, dans ce programme-là. T'as oublié le pire mode de séduction. Bon, ce que je peux comprendre, c'est l'hippopotame. Qu'est-ce que ça Eh ben moi, je l'ai vu ça. Pour impressionner son partenaire, le mâle, hein, évidemment, il envoie des selles partout.
3: Oh. À son
2: oui,
3: caca.
2: Il tourne très rapidement sa queue.
4: Ah bon.
2: Et ça fait un ventilo sur le fion. Ce qui fait que la derme, elle part dans tous les sens. Et plus ça part loin et dans tous les sens, plus la femelle est séduite. Et quand elle est séduite, c'est ce qu'elle vient faire. Eh bien, elle va poser une pêche à côté de lui pour dire.
5: Ben, c'est bien.
2: Voilà, pour dire. Voilà. Non, l'hippopotame a des mœurs un peu particulières. Voilà, c'est tout ce que je voulais dire. C'est pas.
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1: Alors, Caro, qu'est-ce que c'est que cette boisson dont tout le monde parle sur les réseaux, qui est bonne pour la santé?
2: Je rigole déjà parce que je sais que tu vas te moquer, alors qu'en fait, c'est pas du tout une vanne, c'est vraiment premier degré.
1: Oui, et bon, c'est ça le pire.
2: J'ai pour vous la meilleure boisson pour la santé au monde. Et ce n'est pas l'eau, c'est le thé d'hibiscus. Je sais, tu vas rire. Je sais. Petite couleur rouge comme ça, le thé d'hibiscus. Je ne sais pas si vous voyez à peu près ce que c'est. Et en fait, c'est un concentré de bienfaits. Il y a même une étude qui a comparé 282 boissons et qui l'a classé parmi les plus riches en antioxydants, devant le thé vert, devant le matcha, qui sont très, très à la mode. Et en fait, il faut savoir que ces pigments, enfin cette couleur, en tout cas rouge intense, elle vient de pigments naturels qu'on appelle les anthocyanes et qui sont connus pour leurs propriétés antioxydantes. Ça veut dire que ça va venir vraiment purifier votre corps. Non, mais il faut voir son regard. Malheureusement, c'est de la radio, mais il faut l'imaginer. C'est-à-dire que vraiment, il est dépité.
1: Bah, j'en bois souvent.
2: Il est dépité.
1: Vous avez du thé d'hibiscus? Bon, ben, je vais prendre ça.
2: Contrairement au café ou à certains thés, en fait, l'hibiscus ne contient pas de caféine. Donc, c'est vraiment une boisson que vous pouvez boire tout le temps, le soir, le matin, sans risque d'effets secondaires sur la santé.
1: Ça se trouve partout, dans tous les petits commerces?
2: Alors, maintenant, oui.
1: Ah oui?
2: Oui, oui. Thé à l'hibiscus, ça se trouve très facilement. D'accord. Il y a 10 ans, non, je te l'accorde.
1: Et toi, par exemple, t'en bois souvent du thé à l'hibiscus?
2: Tous les jours, regarde.
1: C'est vrai?
2: Mais regarde le résultat.
3: Ouais, bof. Ouais, écoute,
2: après,
3: surtout le résultat.
2: Oui, on n'est pas à l'abri de 2-3 effets secondaires au niveau du cerveau.
1: Ouais, c'est ça.
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1: Je vous rappelle que si vous aussi vous voulez jouer et gagner au jeu RFM paye vos courses, c'est hyper facile, il faut envoyer courses par SMS au 7 39 16. 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
2: Trois questions qui arrivent, 500 euros à gagner. Je vous le disais, des questions sur les voitures, parce que la première voiture à essence a été brevetée un fameux 11 juin. Et Julie, tu nous dis avec qui on joue ce matin, ma Juju.
3: Eh bien, nous accueillons Audrey qui habite à la chapelle d'Armentières dans le Nord. Bonjour Audrey.
1: Salut Audrey.
4: Bonjour à toute l'équipe.
1: Coucou. Comment ça va ce matin, ma belle?
4: Ça va super, et vous?
1: Eh ben, on va très bien. Il fait un... Je sais pas quel temps tu as, toi, dans le Nord. Nous, ce matin, il fait beau, mais il paraît que ça va se dégrader. Mais enfin, bon, pour aujourd'hui...
4: Ouais, hein.
1: Ouais, ben, demain, il va faire beau, allez.
4: Oui.
1: Et puis, de toute façon, les gens du Nord, tu connais, hein?
5: On dans le cœur.
4: Le soleil. Oui, dans le cœur.
1: Dans le cœur, le soleil qu'ils n'ont pas dehors. Une chanson magnifique. Allez, je vais t'aider. Si tu veux, te précipite pas à donner la réponse si tu l'as pas, on va t'aiguiller, on va essayer.
2: Première question.
1: On ne triche pas, on aide, je rappelle.
2: C'est bien sûr. C'est sur les voitures. En quelle année a roulé la première voiture à essence? 1830, 1895 ou 1950?
1: Alors,
2: pas fastoche, hein.
1: Non, d'ici 1830, il n'y avait pas de voiture.
4: Ça, 1880.
1: Bravo.
2: Bravo.
1: D'ailleurs, vous voulez que je vous révèle un truc ce matin? Il y a peu de gens qui le savent. Est-ce que vous savez pourquoi on dit merde avant aux comédiens avant qu'ils montent sur scène?
6: Moi, je sais, mais je vais te laisser le dire.
2: C'est une histoire de chevaux et de crottes de cheval, de crottins.
1: Exactement, parce qu'autrefois, les gens se déplaçaient en calèche et devant les théâtres, il y avait des chevaux qui attendaient les gens qui étaient au théâtre. Et plus il y avait de crottins devant la théâtre, ça veut dire que plus la pièce
2: fonctionnait,
1: il y avait du monde. Donc quand on dit merde, c'est plein de merde. On souhaite plein de merde, comme plein de merde devant le théâtre. Ça veut dire qu'il y a beaucoup de monde. Voilà.
4: Ok.
1: C'est la règle. Allez, ensuite.
2: Deuxième question.
1: T'as déjà gagné 300 euros, ma Audrey.
2: Quelle voiture, Audrey, est surnommée la Dush, la Dush? La Citroën 2 chevaux, la Renault 4L ou la Ferrari F40?
1: Ça,
4: la
1: tu sais. Bah, bien sûr, évidemment. Allez, 400
2: Sache
1: euros.
2: Que je ne comprends même pas la question que je pose.
1: La Dodoche, je ne sais pas ce que c'est qu'une Dodoche.
2: Si, bon, les voitures et moi, c'est vraiment pas.
1: Ouais, bon, pas là, tu fais exprès.
2: Ça fait deux. Quel est le modèle de voiture le plus vendu de tous les temps en France? Est-ce que c'est la Clio, la 206 ou la Multipla?
1: La Multipla.
4: Non.
2: Alors, ça va jouer entre Clio et 206, à ton avis.
1: Bon, pense à un numéro.
4: 206.
1: Ouais, gagné.
4: Oui.
1: Et bah t'as 500 euros, ma Audrey.
4: Ah, trop bien, merci beaucoup.
1: Ah, c'est avec grand plaisir. On te souhaite un excellent week-end et merci d'avoir joué avec nous, ma
4: Audrey. Merci beaucoup, gros bisous.
1: Bisous.
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1: Et j'en profite, tiens, juste avant les copines de Caro, ce week-end, j'ai appris qu'il y a un endroit sublime. Vous savez, j'habite à Sainte-Maxime, il y a un endroit entre Sainte-Maxime et Saint-Tropez, Grimaud, où il y a un camping qui est génial qui s'appelle les Prairies de la Mer. Voilà, qui est un endroit absolument sublime. Et Alexandre, le directeur de ce camping, le propriétaire de ce camping, nous écoute tous les matins.
2: On l'embrasse.
1: Et là, je peux vous dire qu'aujourd'hui, ça doit être beau aux Prairies de la Mer. Vous savez, t'as des pingalos au bord de l'eau, là, c'est
3: pourquoi
1: super.
3: Pourquoi on ferait pas carrément une déloque?
1: Mais putain,
3: chez Alexandre.
1: Mais j'en rêve.
3: Mais laissez exploser sa joie. Pardonnez-le.
1: Allez, on parlait pas de ça du tout. Oui, là, on est sur les copines de Caro. Allez, t'as un petit jingle pour présenter tes copines.
4: On vient le mettre, les amis, mais on peut le remettre.
1: Ouais, remets-le.
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1: Je sais pas pourquoi, mais c'est le moment où on va faire la sieste, les garçons.
3: Ah là là, mais
1: je sens qu'elle va nous parler encore d'un truc qui va nous passionner après le thé
3: à l'hibiscus. Je sais que tu vas me charrier, mais je m'en fous. Je m'en fous, j'y vais quand même. Je voulais vous parler des bienfaits des graines de courge.
1: Je sais que c'est
3: à ce moment-là qu'il va lâcher. Alors que c'est pas du tout que pour les filles.
1: Ça s'achète tout d'ailleurs.
3: C'est un audit, mais partout.
1: T'achètes des graines de courge.
3: Au supermarché, dans une épicerie bio, la petite épicerie du coin, ça marche aussi. Et d'ailleurs, c'est même pas une auditrice qui nous a envoyé le message, c'est un auditeur, Manu, qui nous parle justement de ce petit bijou des graines de courge. Il dit qu'une simple
1: Ça veut dire qu'il y a un mec qui s'appelle Manu, qui se dit, tiens, il y a une rubrique dans l'émission qui s'appelle Les copines de Caro, et ben je vais aller parler des graines de courge.
3: Manu,
4: pourquoi pas?
1: Bravo, ça me surprend.
2: Ça sent le sabotage.
3: Il nous dit qu'il y a du zinc, du magnésium, du fer, des bonnes graisses, des protéines, tout ça dans la petite graine de courge. Et que si on prend une petite poignée comme ça chaque jour, c'est hyper bon pour la santé.
1: Donc un petit, faut y penser.
3: Tu
1: prends ta petite poignée
3: et tu manges ça. Comme tu ferais avec des baies de goji.
4: Chacun sait.
3: C'est hyper bon pour la santé de nos cheveux. C'est hyper bon pour nos défenses immunitaires, pour la production d'hormones, pour la qualité du sommeil, pour la santé du cœur, pour protéger la prostate. Tiens les garçons, ça c'est pour vous, grâce à ces, encore une fois, antioxydants. Donc, non mais franchement, la santé ne tient pas à grand-chose parfois.
1: Ça ne tient pas à grand-chose parfois, c'est vrai.
3: Un petit peu de graines de courge.
1: Pensez-y.
3: Dans une salade ou dans un smoothie.
1: Vous écoutez RFM, on pense à votre santé.
4: Je rate l'heure en même temps qu'on parle. Est-ce que ça fait quelque chose pour les matinales qui sont très très en retard?
1: On est très en retard. Prends des graines de courge.
4: Je vais prendre des graines de courge alors.
1: Évidemment.
3: Ça va te déstresser d'un coup, Lucas.
4: Ah super.
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2: Bon, en ce moment, on y pense plus que jamais. Hein. Il y a ce fameux Summer Body qui arrive, l'été, on va être en maillot, garder la ligne. C'est hyper important et c'est la préoccupation de beaucoup de gens. Hein. Vraiment. Mais quand même, faut pas perdre de vue que de temps en temps, se faire plaisir, du bien, c'est bien.
3: Mais
2: voilà.
3: Oui,
2: un qu'est-ce qui peut m'en... Voilà ce que j'allais te dire. Petit bounty par-ci, par-là, ça peut pas nuire.
3: Hein, voilà. Mais oui, on se crède. Alors maintenant, c'est vrai que les gens veulent se faire plaisir, mais ils veulent pas culpabiliser. Donc ils inventent des espèces de recettes gourmandes hyper healthy. Et ça, vous allez voir que l'humoriste Tristan Lopin, il a pas du tout kiffé quand il s'apprête à manger une pizza, mais c'était pas la pizza qu'il avait en tête. Écoutez.
4: Ah ouais. J'ai été trahi par une amie. J'ai une copine qui m'a invité à dîner chez elle. Elle me dit, viens, on se fait une soirée pizza. Soirée pizza de ouf, je valide. Manger du gras en bitchant sur des gens, c'est la vie. J'arrive et le truc était en train de cuire. Et déjà, je me suis dit, c'est chelou, il y a une odeur chelou, quoi. Elle a fait une pizza. La base de la pizza, au lieu de la pâte à pizza, c'était de la lentille corail. Donc, elle me dit, bah ouais... je fais ça pour mon fils, pour qu'il mange des légumes. Mais je n'ai pas 4 ans, en fait, Mathilde. Pourquoi tu me fais ça, en fait? Ah, bah non, mais c'est sympa, comme ça, on mange de la pizza sans culpabiliser. Mais il y a pas, en fait, c'est pas de la pizza. C'est de la lentille séchée qui fait avec des légumes posés dessus. Il n'y avait même pas de mozzarella, pas de sauce tomate. Enfin, excuse-moi, mais tu me prends pour un jambon. Évidemment, il n'y avait pas de jambon. Soirée pizza, c'est culpabilité et c'est OK, en fait.
2: C'est marrant, ouais, mais c'est jamais dans l'autre sens. Oui, il n'y a pas, on te dit, viens manger des haricots verts. En fait, c'est des frites avec du colorant et du chocolat dessus. Ça n'existe pas, ça, tu vois.
5: C'est tellement bon.
2: Mais oui.
3: Mais déjà, si tu annonces le menu comme ça, déjà, tu viens pas. Ah, c'est dommage, oui, j'aurais bien voulu venir, mais je peux pas, j'ai poney. Tu vois,
2: oui, mais moi, j'ai acheté comme ça un truc, il n'y a pas très longtemps, des lardons. Tu sais, pour faire des lardons. Mais alors, évidemment, c'était des lardons, mais pas végétaux.
3: Ah oui.
2: Je crois que c'était fait avec.
3: Avec de la noix de cajou.
2: Non, des haricots.
5: Des haricots rouges,
3: coco.
2: Ouais. Bon. Et c'est l'asdeg, hein. Je vous le dis, c'est dégueulasse. Hein. Ça n'a pas du tout le goût du lardon. C'est...
3: Et puis toi qui aimes tellement les choses revisitées.
2: Oui, hein, bah, déjà revisite, ça me fout le bourdon, moi.
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2: Bonjour, bienvenue sur AFM, je suis Philippe Lelouch et le meilleur des réveils, c'est tous les jours de 6h à
3: 10h.
2: Et on est content de vous accompagner en ce lundi 15 juin, une semaine exceptionnelle en termes de temps.
4: Oui.
2: Alors bien sûr, il y en a qui vont encore se plaindre de la chaleur, mais bon, c'est bien, fait du bien quand il fait beau et chaud.
4: Non, mais moi je serai de ceux-là. Hein.
2: Mais c'est pas vous qui vous êtes levé en novembre, décembre, janvier, là, à 4h30 du matin, vous êtes moins 53.
5: Mais c'est les mêmes qui se sont plaints en disant, oh là là, vivement qu'on est chaud, en fait, au bout de 24 heures, vous allez étouffer et nous dire que, vous savez, vous avez trop chaud.
4: Peut-on se plaindre tranquillement,
2: non, alors, c'est marrant, tu viens de dire peut-on. Et figure-toi que peut-on, ça veut dire pied, bien sûr. Et ben, c'est la journée nationale du pied. Oui, c'est la journée internationale. La journée européenne du vent, mais la journée nationale du pied, de la santé
5: de
2: du
5: la
2: pied.
5: Santé
2: du
5: pied.
2: Dis donc. Je peux déjà vomir. Voilà, mais j'avoue que c'est assez flippant. C'est pas le pied qui fait peur, mais c'est ce genre d'info. Caro est capable à tout moment de nous dégainer une info de bien-être, à part il faut se tremper les pieds dans du vinaigre
5: de
2: cidre et tout ça, des trucs.
5: Ou par comment enlever ses peaux vertes avec les dents.
3: Caro,
5: je peux vous donner 2-3 petites astuces.
4: Franchement.
2: Nous parler de quoi?
5: Je vais vous parler surtout de RFM Pay vos courses, puisque ça arrive dans un petit quart d'heure. Vous le savez, ça c'est tous les jours, rien à voir avec les pieds.
2: Ah bon,
5: vous pouvez gagner 500 euros par chèque si vous répondez correctement aux 3 questions qu'on aura. Des questions sur le foot, évidemment, Coupe du Monde oblige, on ne pouvait pas passer à côté. Puis dans 3 minutes, je vous donnerai aussi le top des choses que font les animaux pour trouver l'amour.
2: J'imagine qu'ils ne vont pas sur Tinder, ça c'est sûr.
5: Pas encore.
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2: Alors, les héros du jour, c'est un héros, mais c'est un perroquet.
3: Oui.
2: Qui n'est pas hyper fan de mots d'amour.
3: Non, c'est pas son truc. Vous allez voir. Alors, il a un petit nom, ce perroquet. Il s'appelle Jesse. Ça se passe à Londres. Et il est resté perché sur les toits pendant 3 jours, ce perroquet. Ça a carrément obligé les pompiers de la ville à intervenir parce qu'il n'a pas arrêté 3 jours et 3 nuits durant d'insulter les gens. Alors, son propriétaire donnait des conseils. Mais c'est hyper drôle. Vous allez voir ce qu'il disait. Son propriétaire a donné des conseils au sauveteur en lui disant « Dites-lui, je t'aime ». Normalement, ça marche et il est capable de se calmer. Sauf que Jesse avait visiblement un autre message à faire passer, puisque à peine arrivé à sa hauteur, le pompier est accueilli par un sublime « va te faire foutre ». Qu'il a répété comme ça 50 fois de suite. Et selon les secours, il a continué de répéter et répéter encore les insultes pendant toute l'intervention. Évidemment, ça a fait marrer tout le monde. Mais vous dites, non, mais
2: c'est ça, c'est hyper drôle.
3: Moi, je vois la scène. Franchement, je trouve ça hyper drôle. Et après quelques changements de toit, un petit détour par un arbre, finalement, Jesse est rentré chez lui tranquillement, comme si toute la ville ne s'était pas mobilisée pour lui. L'air de rien, il est rentré dans sa rame.
2: C'est normal de se mobiliser pour un perroquet. Mais on a de l'affection pour le.
4: Bien sûr.
3: C'est tellement génial.
4: Bien, le perroquet. Oui, c'est ma grande passion.
3: C'est Jérôme.
4: Oui, ça,
2: j'ai presque cru que c'était un enregistrement de. Mais on l'a pas, on n'a pas du tout d'enregistrement de ce perroquet.
5: Non, mais il nous a laissé un message, vous voulez écouter ?
2: Ouais.
3: C'est son pote.
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1: Alors Caro, tu vas nous parler de quelque chose qui nous concerne tous. Presque toutes les nuits, de quoi s'agit-il, Caro ?
2: Eh ben, vous savez, c'est quand on se réveille toujours à la même
1: heure. La radio associative, insupportable.
2: Oui, Jean-Louis. C'est quand on se réveille toujours à la même heure, alors qu'il n'y a rien de particulier qui fait qu'on se réveille. C'est-à-dire, il n'y a pas un bruit, il n'y a pas une lumière, il n'y a pas un réveil particulier.
1: D'où vient ce mécanisme, alors, Caro ?
2: C'est une habitude que le cerveau a pris. Alors, prise. Rassurez-vous, quand même, se réveiller brièvement entre deux cycles de sommeil, c'est complètement normal. Mais c'est vrai que le problème, c'est quand ça devient régulier. Donc, dans certains cas, ça peut être lié à un trouble du sommeil, comme l'insomnie ou l'apnée du sommeil. Dans d'autres cas, c'est simplement des signaux que vous envoie votre cerveau. Et c'est là qu'il faut être assez attentive et attentif, d'ailleurs. Remarquer si ça vous arrive, parce que ça voudrait dire qu'il y a des choses dans la journée qui vous stressent un petit peu. Et dans ces cas-là, c'est comme une sorte de signal, un petit signal à écouter pour améliorer tout simplement la qualité.
1: De toute façon, de manière générale, Caro, on peut dire que depuis toutes tes rubriques, on a appris quelque chose. Il faut écouter son corps, n'est-ce pas, Caro ?
2: Bien sûr. Le corps vous parle. Hein.
1: Le corps vous parle.
2: Moi, je vous conseille toujours un petit truc, même si je sais que vous,
1: des
2: vous rigolez
1: de courge.
2: Derrière.
1: Non, pas du tout. Non, on rigole pas. Non, mais en plus, il y a des gens qui t'écoutent et qui ont bien raison de le faire et qui prennent ça très au sérieux. On ricane, oui, parce que c'est un peu l'humeur générale.
3: Nous,
2: je vais vous donner un petit truc pour éviter ça, par exemple. Si ça vous arrive, alors il y a quand même 8 personnes sur 10 à qui ça arrive, hein, donc c'est
1: ou
2: beaucoup.
1: Des bains de pieds au vinaigre, balsamique.
3: Laisse-la finir, parce que sinon.
2: C'est qu'en fait, il faudrait que vous commenciez à écrire vos pensées avant de dormir. Ça vous permet de vous vider la tête. Et vous verrez que ça, au bout de quelques jours, comme par hasard, et même comme par magie, j'ai envie de dire, les petits réveils intempestifs vont soit s'espacer, soit carrément disparaître.
1: C'est qu'il doit souffrir, le mari de Caro. Tu viens de coucher, chérie. Je peux pas, j'écris mes pensées. Je reviendrai après.
2: Me vider la tête. Voilà.
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2: Alors vous le savez, hein, Husson a eu un accident en venant travailler un matin ici. De fait, Jérôme en a profité pour lui piquer sa place.
3: Honteusement.
4: Il est arrivé devant le studio.
2: On se demande même
4: si
2: c'est pas lui qui avait dressé la barrière pour qu'Husson la prenne. Enfin bref, tout ça ne nous regarde pas.
4: On a bien compris le petit manège.
2: Le petit manège.
1: J'ai quand même stratégie.
2: T'as gardé le nom de son jeu, Jérôme. On t'en remercie.
5: Merci. Et alors j'ai une grande passion pour les traductions. Vous l'avez vu la semaine dernière avec les titres de films québécois.
1: Ouais.
5: Cette semaine, je suis parti sur des expressions qu'on utilise dans d'autres pays qui correspondent à des expressions que nous on connaît.
2: Ah, ça c'est pas mal ça.
1: Très
5: drôle. Alors si je vous dis par exemple en Norvège, on dit il y a un hibou dans la tourbeillière.
1: Il y a anguille sous roche.
5: Ah, bah voilà. Vous êtes norvégien.
2: Non, mais ça fait sens.
1: On y va au pifomètre, hein, je te dis. Hein.
5: Allez, saute par-dessus ton ombre. C'est en Allemagne ça.
1: Saute par-dessus ton ombre.
2: Prends tes jambes à ton cou.
5: Non. C'est un encouragement en fait. Ça pourrait se traduire par allez vas-y, lance-toi.
1: Ah ok.
5: Ouais, c'est comme ça que ça
1: dis-toi que t'as aucune chance, vas-y fonce.
5: Exactement. En italien, un morceau de pain, si je dis que quelqu'un est un morceau de pain, ça veut dire quoi?
1: Un pizzo di pane, vuol dire.
5: C'est quelqu'un qui est comment?
4: Qui est beau.
2: Non, mais elle est folle, elle y est. Bon, c'est bien que vous savez que Caro inventait qu'elle était italienne quand elle était jeune. Et il y a des restes.
1: Je sais ce que ça peut
2: comment
1: vouloir
2: tu
1: dire.
2: Comment tu t'appelais déjà?
1: Victoria Valdarne.
2: C'est tellement mignon. Ouais.
1: Quand tu dis que quelqu'un est un morceau de pain, c'est genre il est radin.
5: Non, bah, c'est l'inverse. C'est quelqu'un qui est gentil. J'imagine que c'est par rapport à l'ami qui est tout doux, qui en a envie de manger, tout ça.
1: Un
5: morceau de pain, c'est quelqu'un qui est bien, quoi.
2: D'accord.
5: Alors si je dis quand les cochons voleront, c'est facile ça.
2: Quand les poules auront des dents.
5: Exactement. Bon. Se glisser dans un sandwich aux crevettes, c'est en Suède qu'on dit ça. Se glisser dans un sandwich aux crevettes.
1: Passer entre les mailles du filet.
2: Ouais.
5: Non.
4: Passer entre les gouttes d'eau.
5: Et non, c'est avoir eu un parcours facile. Quand on dit ta route était quand même assez facile, on dit. Un petit dernier pour la route.
1: Ouais.
5: Être comme une chèvre en espagnol.
1: Être comme un poisson dans l'eau.
5: Non, c'est être extravagant. On trouve là-bas que les chèvres sont des animaux qui sont
1: extravagants.
5: Un peu foufou, quoi. Voilà.
1: C'est sympa. C'était sympa comme jeu. Hein.
2: C'est super sympa. Il y a Husson qui vient de m'envoyer une photo de lui avec ses bas de contention sur les deux jambes. Il me dit, est-ce que ça t'excite? L'image est dégueulasse, hein, je vous le dis. Je vous la montre, évidemment, à la radio, vous ne pouvez pas la voir. Mais c'est des bas, il a des bas. Des bas blancs, en
4: fait. Fais voir.
1: Des bas blancs, mais vraiment des bas, genre premier degré, on dirait.
2: Des bas premier degré, regarde.
1: Ouais.
4: Eh ben, on est heureusement qu'on est à la radio, hein, parce que...
1: Je me demande quand même si on va pas la mettre sur les réseaux sociaux.
2: Non, il mérite.
1: On va lui demander.
2: Bon courage et prends établissement en tout cas. Allez, avant le jeu de ouf, c'était fini, hein, bravo. C'était bien sympa. C'était mieux que les titres québécois. On progresse.
1: En tout cas, c'était très sympa. Voilà. Vivement demain qu'on sache à quoi on va jouer.
2: Ouais.
5: Là.
2: Fais gaffe à ce que tu bouffes et ce que tu bois, Husson, à l'hôpital, parce qu'il est capable de venir là-bas, Jérôme, pour filer des trucs pour retarder ton retour.
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1: Alors, petite particularité de la semaine, vous n'êtes pas sans ignorer que dimanche prochain, c'est la fête de la musique, 21 juin.
2: Oui.
1: Et que Boubou, Nicolas Bouvard, notre monsieur Bou national, a décidé, et il a bien raison de le faire, que le jeu de ouf, on le ferait en direct. C'est-à-dire qu'on va chanter en direct, en live.
3: Ah.
1: Donc c'est un peu une exclu RFM. Hein. Vous avez beaucoup, beaucoup de chance, hein, vous savez.
4: Là, enfin.
1: Oui, Lulu. Ouais,
2: c'est-à-dire que chance, oui. Mais vous n'avez pas d'autotune cette fois. Alors,
3: c'est sans filet. Et en plus, l'étendue des dégâts.
1: Il m'a pas gâté parce que moi, donc on va les faire en direct.
2: Ouais.
1: On va voir avec qui on joue. Mais moi, il m'a pris une chanson hyper haute.
4: Oh, mais non.
1: Écoute, je vais.
2: Tu vois.
1: Monsieur Bou, c'est un piège. Avec qui on joue, ma Julie?
5: Eh bien, on va souhaiter bonne chance à Mélanie qui habite en Loire-Atlantique. Bonjour, Mélanie.
1: Salut, Mélanie.
6: Salut. Bonjour, tout le monde.
1: Ça va, ma belle?
6: Ah bah oui, je suis trop contente.
1: Ah bah oui, quoi qu'il arrive, toi tu vas gagner un séjour avec toute ta famille au parc Astérix. T'as des enfants?
6: Oui, j'ai deux enfants de 11 et 7 ans.
1: Oh bah,
6: et
1: là,
6: je
1: ils
6: vous
1: vont
6: écoute
1: s'éclater.
6: Tous les matins.
1: Oh, c'est trop mignon, ils vont s'éclater. Bon, alors Mélanie, je te préviens, on va chanter en live. Faut que tu trouves le mot qu'on a remplacé. Bon, on va voir si on y arrive. Allez, c'est parti.
6: Yeah.

0: un peu, rien qu'en aimant. Tenez, s'il suffisait qu'on s'aime, s'il suffisait manger, je ferais de ce monde. J'arrête, c'est horrible, parce qu'on répète. J'étais pas mauvaise.
1: Non, si, déjà on répète. Non,
2: elle a eu la pression du direct. C'est pas facile. Et c'est son premier concert live. Voilà. Et les...
3: J'aimerais passer une annonce, on cherche les bonnes notes. Quelqu'un les a trouvées.
2: Je vous rappelle que c'est pas sa langue maternelle qu'elle s'appelle Victoria Valdarno et qu'elle fait l'effort de chanter en français. Un peu de compassion.
0: C'est Felipe, grazie. Alors, Mélanie.
2: Mélanie, elle a dit, elle ne sait même plus parler du tout.
0: Est-ce que tu as trouvé les mots qu'on a changés dans ces deux tubes, dans ces deux morceaux de Avec Justesse?
4: Alors, oui, pour la première de Calogero, c'était en Solange.
2: Bravo, gagné!
4: Et la deuxième de Céline Dion, c'est Manger.
0: Exactement.
2: Eh ben bravo, tu pars en parc Astérix. C'est gagné. Ah bah tu vas t'éclater, tes gosses aussi. Comment ils s'appellent tes enfants?
4: Léa et Maël.
2: Léa et Maël, on les embrasse très
4: ils vont
2: très
4: être trop
2: fort. Et ben voilà, et
4: merci,
2: on t'embrasse aussi. Gros bisous.
4: Je vous écoute tous les matins, vous êtes dignes.
2: Ah merci, t'es un amour.
0: Mélanie,
2: bisous Mélanie, gros bisous.
4: Merci, au revoir.
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1: L'horoscope de Caro, c'est comme l'horoscope normal, mais en mieux.
2: Oh, merci. Alors, vous êtes Bélier. Alors, écoute bien. Bélier, c'est oui. Lucas, c'est Philippe dans le studio. Vous avez un programme chargé aujourd'hui et vous allez l'assurer, figurez-vous.
1: Oui, Taureau. Hein, Lulu.
3: Ah oui, bah là, je réfléchis.
1: J'ai ça.
2: J'ai rien à faire. Ah bah ouais, je vais bien assurer.
3: Ça va tracer. Hein. Boulot.
2: Les Taureaux, vous rayonnerez littéralement. Si vous êtes Gémeaux, vous aurez à cœur de faire régner une ambiance chaleureuse autour de vous. Les Cancers, vous lâchez enfin prise et vous consacrez cette journée à votre bien-être. Les Lions, diplomatie qui vous rendra service aujourd'hui. Les Vierges, ne baissez pas les bras. On vous attend au tournant. Du côté des Balances, le travail vous préoccupe. Accordez-vous une parenthèse en famille. Les Scorpions, attention, vos ambitions pourraient vous rendre impopulaires. Du côté des Sagittaires, mesurez vos paroles. Elles seront entendues. Les Capricornes, certaines initiatives pourraient vous porter chance. Si vous êtes Verseau, quelqu'un vous attend. Quelqu'un attend votre soutien, ne le décevez pas. Et enfin, si vous êtes Poisson, vous êtes sûr de vous et vous ne laisserez personne vous imposer un changement de direction.
1: Ouais, j'ai retiré mon casque 2 secondes, j'ai fait un bon Larsen. Ouais. J'espère que ça vous a bien plu, vous qui êtes en voiture. Il y a des bruits comme ça qui sont sympas. Moi, je suis là pour vous mettre de bonne humeur le matin. Tiens, regardez, je vous le refais un petit coup.
2: Ah mais c'est horrible
3: faut pas faire ça.
1: Ça, il a créé sur le tableau, c'est épouvantable.
2: Mais vraiment, il a 4 ans d'âge mental.
3: À choisir, je préfère le Larsen du coup.
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2: Mais là, Caro, tu nous as préparé quelque chose d'un peu fou, là. C'est le top de Caribou. C'est un top qui montre nos différences avec nos cousins du Québec.
3: J'aimerais tellement. Tu sais, c'est mon goal dans la vie de réussir à faire cet accent canadien. Ah oui. Je n'y arrive pas du tout, mais c'est hyper dur.
2: Je vois pas où il y a de l'accent.
3: Je vois pas de la même façon. Alors, le top des choses qui montrent que la vie au Canada est très, très différente de chez nous et quasiment du reste du monde. Il faut savoir que le pays possède 60% de tous les lacs du monde.
2: Oui, puisque le Canada, c'est évidemment pas seulement le Québec.
3: C'est très, très vert. Certaines villes atteignent moins 40 degrés et c'est tout à fait normal.
2: Ben oui, là, c'est l'hiver. Et l'hiver, hein, fait froid, là. Je vois pas ce qu'il y a de si exotique que ça. Ensuite, continue, Caro. Au lieu de rire comme dinde, là.
3: Au Canada, il est illégal de ne pas aider quelqu'un en danger.
2: Oui, ça, en France aussi, ça s'appelle non-assistance à personne en danger. Hein.
3: L'eau du robinet vient directement des glaciers. C'est étonnant. Ouais. Et alors, ça, là, je l'adore, c'est ma préférée. Les ours noirs entrent dans les jardins des maisons et c'est OK.
2: Voilà. Oui. Bah, là, on n'a pas le choix. C'est aussi leur territoire. Là. C'est pas...
4: plus difficile d'arrêter un ours, quand même.
3: T'imagines, mais c'est beaucoup trop chou.
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2: Je ne sais pas si c'est bien ou si c'est mal, mais c'est fini, hein, ce moment où on attendait le bulletin dans la boîte aux lettres.
3: Ah ouais.
2: Et où on le guettait pour le chourer des fois, hein, pour pas que les parents tombent dessus, oui, pour tricher. Aujourd'hui, les parents ont carrément un accès en temps réel aux notes.
4: Aïe, aïe, aïe.
2: Comme s'ils étaient co-prof ou co-élève, ce qui est chiant, en fait.
3: Ah bah, complètement. Moi, je dis à ma fille, on a eu combien ? On a eu combien en histoire géo, on a eu combien en maths, on a eu combien en français. Et dans cette vidéo qu'on a retrouvée, il y a une maman qui découvre la note de physique chimie de sa fille. Et comment dire, elle ne le vit pas bien. Voilà, écoutez.
5: Ma fille est au collège et là je viens d'aller sur École Directe. École Directe, c'est l'horreur. Hein. Quand t'es élève, tu peux même plus enrober ta note dans un flot de paroles. Tes parents l'ont déjà vu sur Internet. Donc là, ma fille, la note, elle est tombée et on a eu 13. Je dis on parce que j'ai autant bossé qu'elle. Hein. J'ai fait des recherches, je lui fais revoir son cours, j'ai réappris des trucs moi-même. Je suis capable de dire exactement la différence entre la tension électrique et l'intensité électrique. Je savais tout. Tu peux pas me mettre 13 à moi. Moi, tu me mets 19, 18 et demi. Allez, 18 et demi, je prenais. Ce qui me rend le plus ouf, c'est que elle a déjà eu sa copie. Et moi, là, je dois attendre 18h30 pour aller la chercher et savoir où est-ce qu'on a fait les erreurs. Parce qu'il va falloir que je lui laisse la possibilité de me l'annoncer. J'attends de voir la stratégie parce que moi je la connaissais, ma stratégie, je sais très bien comment j'étais, je me mettais à chialer en... Technique de la chiale.
2: Bonne technique.
3: Ouais. Drôle.
2: Ah bah les filles, oui, non, on chialait pas. Moi, fallait surtout pas que mon père le trouve. Quoi. Donc on négocie avec ma mère pour qu'elle montre pas le bulletin.
6: Et ça marchait ?
3: C'est non. Horrible.
6: Ah oui, voilà.
2: Pas toujours. Des fois, ça marchait.
7: Et t'avais ce truc, cette petite musique qui arrivait. Mais non, c'est bizarre, ça fait deux semaines qu'on aurait dû le recevoir le bulletin, non ?
6: Ah ouais.
3: Moi, j'avais des 10 et avec mon stylo, avec la gomme qui effaçait le stylo, je rajoutais une petite queue au-dessus, comme ça, ça faisait 16. Ouais. Et après, quand je gommais, ça faisait un trou dans la feuille.
2: Moi, j'ai essayé d'utiliser du Tipex, mais je m'étais fait gauler. Parce que j'avais fait espèce de pavé dégueulasse. Et une autre fois, j'avais imité la signature de ma mère avec du papier carbone.
3: Oh wow.
2: Sauf qu'il y avait des traces de carbone sur donc je m'étais fait gauler par le prof. Hop, collé. Ah ouais, j'en ai fait des trucs comme ça.
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1: 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Il faut juste envoyer courses par SMS au 7 39 16 et maintenant bah vous jouerez demain ou après-demain.
2: Exactement.
1: Donc inscription courte.
2: Exactement. Il y a trois questions, vous le savez, vous connaissez le principe, un chèque qui peut monter jusqu'à 500 euros. Et des questions sur Johnny, qui était né le 15 juin 1943.
1: Eh oui, Johnny, à qui on pense. On les penche. On penche beaucoup. Allez, on y va. Avec qui on joue, ma Juju?
3: On joue avec Céline, qui habite le Havre. Bonjour, Céline.
1: Bonjour, Céline.
4: Bonjour.
1: Tu sais que je t'aime beaucoup.
4: Comment allez-vous?
1: Mais nous, on va super, et toi?
4: Ah, super, je suis contente de vous avoir.
1: Eh ben, nous, on est ravis de t'avoir aussi.
2: Et comme on s'en lasse pas et que Philippe imite hyper bien Johnny Hallyday, je vais te laisser faire les questions, tiens.
1: Ça non, m'amuse.
2: Oh, si, vraiment. Alors, à la Johnny. Allez, c'est parti, première question.
1: Combien Johnny Hallyday a-t-il vendu de disques? 20 millions, 110 millions ou 500 000? Alors, 20 millions, c'est pas beaucoup. 500 000, c'est encore moins.
4: La dernière réponse,
1: celle du milieu, 110 millions, c'est ça que tu veux dire?
4: Ouais, c'est
1: bon,
4: ça.
1: Eh ben, c'est ça. 110 millions, mais je pensais pas qu'il avait vendu autant.
2: 110 millions de
1: millions. Ah, j'aime bien le rock'n'roll. Allez, à toi, Caro.
2: Quel est le vrai prénom de Johnny Hallyday? Est-ce que c'est Jean-Philippe?
4: Jean-Philippe.
1: Voilà, bon, allez, bim, 400 euros.
2: Combien de concerts a-t-il donné dans toute sa carrière? 800 concerts, 3500 ou 10 000?
4: À ton avis?
1: Oh, tape entre les deux.
4: Passe.
1: Non, tape entre les deux, tu peux pas passer, c'est trop mignon.
4: La B,
1: exactement, 3500 concerts.
2: Bravo, Céline.
1: T'as gagné 500 euros.
4: Oh, génial. Oh,
1: j'ai parfait. Adoré ton je passe. J'ai adoré ça. Genre, je passe, je
5: on
1: gagne.
5: On peut pas, malheureusement. Ouais,
1: c'est trop mignon.
2: On t'embrasse, Céline.
1: On t'embrasse très, très fort, Céline.
4: Belle journée à vous.
1: À très vite.
4: Merci à toute l'équipe.
1: Avec joie.
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1: Et ce matin, Caro, tu as décidé de rassurer les plus sensibles d'entre nous avec pleurer. C'est ok.
2: Ouais.
1: C'est ok.
2: C'est plus qu'ok même. Vous allez voir, c'est très incroyable bien. Cette information. Parce que c'est vrai qu'en général, on se dit, ouais, ils pleurent ou elles pleurent, ils sont un peu faibles. Et bah, pas du tout. Parce que les personnes qui pleurent facilement seraient finalement les plus grands leaders de ce monde. T'as bien raison de me regarder comme ça.
1: Oui, j'ai du mal à penser que Napoléon chialait tout le temps, mais
3: pourquoi pas.
1: Oh non, mais on a du mal comme ça, mais.
2: Figurez-vous que pleurer, ça serait pas du tout une faiblesse. C'est le signe, au contraire, d'un cerveau qui traite les émotions extrêmement rapidement. C'est-à-dire que les personnes sensibles auraient cette capacité à faire le lien entre émotion et logique avec beaucoup de clarté. Je pèse mes mots parce que je me sens extrêmement concernée par ce genre de personnes. Donc, résultat, c'est-à-dire qu'elles repèrent les tensions avant les autres, elles anticipent les conflits et elles sont capables de faciliter la résolution de ces conflits. Donc, c'est plutôt un signe de supériorité. Voilà, pas du tout de faiblesse, pas du tout de fragilité. Oui. Et plus largement, de toute façon, cette espèce de sensibilité, elle est toujours dans nos sociétés sous-estimée, alors que, en fait, il faut vraiment vous dire que c'est une force. Meilleure écoute, plus grande empathie, décision plus humaine. Et c'est pas du tout une perte de contrôle, c'est au contraire une intelligence supérieure.
1: Ok.
2: Voilà.
1: Par exemple, si on se tape l'orteil dans la table de nuit, c'est qu'on est leader ou c'est qu'on est juste maladroit.
2: J'étais sûr que t'allais sortir une connerie dans ce genre.
1: Une bêtise. Je te rappelle qu'il faut être poli à l'antenne.
2: Pardon.
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2: Et aujourd'hui, il va falloir choisir entre trois hymnes, parce qu'on ne prononce pas normalement SCH. Maintenant, c'est autorisé, mais bon. Trois hymnes de Coupe du Monde au lendemain du lancement de la Coupe du Monde. Ça tombe bien.
3: Oui, on est en plein dedans.
2: Et on accueille qui, ma Julie?
4: Bonjour à tous.
2: Bonjour, ma belle.
4: Alors, on accueille Alexandra qui habite dans les Yvelines. Bonjour, Alexandra.
2: Salut, Alex.
5: Coucou, Philippe. Coucou, Caro.
4: Salut.
2: Ça va, ma belle? J'ai cru que c'était ta sœur parce que Caroline a une sœur qui s'appelle Alexandra aussi.
3: Exactement, ma grande sœur s'appelle Alex.
5: Elles sont toujours bien.
3: Est-ce que tu as regardé le match hier soir?
5: Oui, tout à fait.
3: Ok, donc t'es dans l'ambiance Coupe du Monde. On a trois extraits. Je vous dis, moi je suis pas hyper fan de foot, mais là, les trois extraits qui passent, ça rend dingue. Il va falloir que tu nous départages. Est-ce qu'on choisit chaque

0: J'aime particulièrement ce titre.
1: Oh, Johnny.
0: Je vais prendre celui-là.
2: Mon jeu préféré, c'est Zazie.
0: C'est Zazie. Parce que j'aime beaucoup Zazie. Allez, moi, je prends Johnny.
3: Bah, allez, moi aussi, pour l'imitation et pour tout le reste, je prends Johnny.
4: Allez, Johnny aussi.
0: Au revoir. Johnny, wow. Et toi, qu'est-ce que tu prends, ma belle Alex?
5: Moi je prendrais Waka Waka, c'est capitalisé, c'est trop.
3: Et c'est toi qui gagne.
0: C'est toi qui gagne, de toute façon. Ouais.
1: Ça veut dire qu'on supprime Johnny.
0: Ouais, on supprime Johnny. Oh, ça va être dur, hein. Surtout ce titre-là.
5: Ça donne trop envie de danser, Waka Waka.
0: C'est vrai. Alex, on te remercie infiniment d'avoir joué avec nous si tôt le matin. On te fait plein de bisous.
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2: Il est 5h, bonjour, c'est RFM.
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2: Ça va, vous êtes en forme, bien dormi. On se réveille ensemble avec le meilleur du meilleur des réveils. On va danser avec Ian Muller. Après Womack & Womack et Superbus. Tout ça sur RFM.

0: Ça, c'est bien le mettre, hein, notre DJ du vendredi et samedi soir sur RFM, Monsieur Yann Miller.
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1: 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Hein. Pourquoi on dit pas best-of? Moi, je dis ça.
0: Freddie Mercury arrive dans un instant. Et puis, juste avant, c'est le JC. Qu'est-ce que c'est que le JC? Bah, c'est comme le JT, mais vu par Caroline Turbit, donc le JC, le journal de Caro. On va parler des gens émotifs, des gens qui pleurent souvent. Et c'est vrai qu'on se dit que bah, c'est pas bien de pleurer, alors que pas du tout. Visiblement, c'est même très très bien.
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2: Et ce matin, Caro, tu as décidé de rassurer les plus sensibles hein, d'entre nous avec pleurer. C'est ok.
3: Ouais,
2: c'est ok.
3: C'est plus qu'ok même. Vous allez voir, c'est très incroyable bien. Cette information. Parce que c'est vrai qu'en général, on se dit, ouais, ils pleurent ou elles pleurent, ils sont un peu faibles. Et bah, pas du tout. Parce que les personnes qui pleurent facilement seraient finalement les plus grands leaders de ce monde. T'as bien raison de me regarder comme ça.
2: Oui, j'ai du mal à penser que Napoléon chialait tout le temps, mais
4: pourquoi pas.
0: Non, mais là,
2: on a du mal comme ça, mais.
3: Figurez-vous que pleurer, ça serait pas du tout une faiblesse. C'est le signe au contraire d'un cerveau qui traite les émotions extrêmement rapidement. C'est-à-dire que les personnes sensibles auraient cette capacité à faire le lien entre émotion et logique avec beaucoup de clarté. Je pèse mes mots parce que je me sens extrêmement concernée par ce genre de personnes. Donc, résultat, c'est-à-dire qu'elles repèrent les tensions avant les autres, elles anticipent les conflits et elles sont capables de faciliter la résolution de ces conflits. Donc, c'est plutôt un signe de supériorité. Voilà, pas du tout de faiblesse, pas du tout de fragilité.
2: Oui.
3: Et plus largement, de toute façon, cette espèce de sensibilité, elle est toujours dans nos sociétés sous-estimée, alors que, en fait, il faut vraiment vous dire que c'est une force. Meilleure écoute, plus grande empathie, décision plus humaine. Et c'est pas du tout une perte de contrôle, c'est au contraire une intelligence supérieure.
2: Ok.
3: Voilà.
2: Par exemple, si on se tape l'orteil dans la table de nuit, c'est qu'on est leader ou c'est qu'on est juste maladroit?
3: J'étais sûr que t'allais sortir une connerie dans ce genre.
2: Une bêtise. Je te rappelle qu'il faut être poli à l'antenne.
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1: 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D'ici là, Vanessa Paradis va se réveiller avec nous dans 2 minutes. Et puis on retrouve Philippe Louche et Caroline Iturbide dans le meilleur du meilleur des réveils sur RFM. C'est l'heure du héros du jour.
2: Dans la vie, on croise toutes sortes de héros. 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
0: et les moins bons. Alors, qu'est-ce qu'on a aujourd'hui sur RFM ?
3: Alors là, nos héroïnes ont vraiment eu un coup de peau exceptionnel parce qu'elles auraient pu passer leur vie entière sans se croiser alors qu'elles étaient jumelles. C'est
4: incroyable. L'histoire est folle. 25 ans sans savoir qu'elles étaient jumelles et pourtant leurs vies se sont croisées sans jamais se rencontrer. C'est l'histoire de Anaïs Bordier qui était une étudiante française à Londres et elle tombe un jour sur une vidéo. En voyant la capture d'écran, elle est très très troublée et elle a l'impression de se voir elle-même sur la vidéo. Sauf que ce n'est pas elle, mais c'est une actrice américaine qui s'appelle Samantha Futterman. Donc elle est intriguée, et comme on est à l'heure des réseaux sociaux, Anaïs lui envoie un petit message, un message qui est devenu culte, et elle lui demande où elle est née, et là tout bascule puisqu'elle découvre en fait toutes les deux qu'elles sont nées le 19 novembre 1987. Elles ont toutes les deux été adoptées en Corée du Sud, dans la même ville, et après un appel vidéo et un test ADN, la vérité tombe, elles sont jumelles.
3: C'est
4: identiques.
3: C'est incroyable.
4: Ouais, homozygotes. Elles ont été juste séparées à la naissance et pendant 25 ans, elles ont vécu donc à des milliers de kilomètres l'une de l'autre sans le savoir, avec des ressemblances hyper troublantes concernant leur goût, leurs habitudes, leur style, etc. Enfin, c'est vraiment des clones, quoi.
3: Mais
4: elles sont inséparables aujourd'hui.
3: Ça m'est arrivé, moi.
5: Ah bon?
3: Ouais. Avec Georges Clooney, on s'est rendu compte.
5: Ah ouais,
1: pardon. Mais non, mais ça peut arriver. Pardon.
3: Ah bah
1: mais
3: oui.
5: C'est même
3: moi,
5: lui.
3: Il s'appelle Georges, moi Philippe, j'ai été plus gâté que lui sur le prénom. Sur le physique, c'est discutable.
5: C'est même lui qui t'a appelé, je crois, non?
3: C'est,
5: oui, quand il t'a vu, il s'est dit.
4: Quand il t'a vu, il a.
3: Ouais, c'est frappant fou, ce truc-là. Je me casse pas les. Fais ta carrière, je fais la mienne. C'est bon.
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0: Bientôt 5h40, il y a déjà de l'ambiance sur RFM, c'était le Communards. Prochain tube à écouter, c'est les Rois du Monde, Roméo et Juliette, ça sera dans 2 minutes. Mais d'abord, c'est le moment en copine avec notre Caro nationale. On parle souvent des sujets de discussion qu'elle a en ce moment avec les siennes. Et vous en faites partie de ces copines. Pour participer, vous envoyez un petit message sur le WhatsApp de l'émission 06 08 900 920.
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2: Les filles, si vous voulez proposer des sujets à Caro ou participer ou nous dire un coucou, c'est facile, 0608 900 920, c'est le WhatsApp de l'émission, vous pouvez, c'est chez vous.
3: Exactement, et alors ça c'est un message de Julia qu'on a reçu, et je suis bien d'accord avec Julia. J'adore ce qu'elle nous a écrit, elle nous a parlé, vous savez, des pleurs de bébé. Il y a un peu 2 écoles, et il y a ceux qui disent qu'il faut absolument laisser pleurer un bébé, parce que comme ça il va s'habituer.
2: Il se fait la voix.
3: Il pleure, il pissera moins, comme disent même certains.
0: Ah oui.
3: Ça, c'est vraiment un sujet qui m'énerve particulièrement. Parce que, en fait, maintenant, ça y est, c'est prouvé. Un bébé qui pleure ne manipule pas, ne fait pas de caprices, ne fait pas ça pour vous embêter. En fait, c'est sa seule et unique manière de communiquer. Mmh. Et en fait, c'est sa façon à lui de vous dire « j'ai besoin de toi ». Il n'est pas du tout là pour vous énerver, il n'est pas du tout là pour vous embêter. Mais c'est juste qu'en fait, à cet âge-là, quand il est tout petit, il ne sait pas du tout gérer seul le stress et il a besoin d'un adulte pour le réguler. Il faut savoir qu'avant l'autonomie, il y a la connexion entre l'adulte et le bébé. J'ai totalement perdu Philippe Lelouch qui regarde loin là-bas dans le studio.
2: J'en ai eu 4, donc ça...
3: Et en fait, quand un bébé pleure...
2: Faut le jeter.
3: Sans réponse.
2: Je plaisante, oh là là, plaisanterie, bien sûr. Évidemment.
3: Sans réponse.
2: D'ailleurs, vous avez vu ça dans les hôpitaux, moi je me souviens de ça, je dis comment des gens peuvent faire ça. Si le bébé pleure et que vous êtes fatigué, ne pas le secouer.
0: Bien sûr.
2: Il y a des gens qui font encore ça.
3: Mais évidemment, il y a des gens qui font encore ça tous les jours.
2: Comment ça te vient en tête de secouer un bébé?
3: Il devrait aussi écrire ne pas laisser pleurer son bébé.
2: Ne pas faire d'enfant si vous n'êtes pas capable de supporter les pleurs. Ouais.
3: Sinon, il est seul avec sa détresse. Et ce qui se passe, c'est que lui, le stress augmente de manière incroyable. Et son cerveau s'habitue à cet état d'alerte. Et ensuite, quand il passe à la phase silence, vous vous dites c'est bon, j'ai réussi mon coup. Maintenant, ça y est, il pleure plus, il est silencieux. Mais pas du tout. C'est un silence de résignation.
2: Ah.
3: Vous imaginez?
4: C'est horrible ce que tu dis.
3: Voilà, donc en fait, je voulais vraiment passer ce message. On le fait un peu en rigolant, mais en fait, derrière, il y a un message quand même très, très,
2: bien
3: très
2: sérieux.
4: Très évidemment.
3: C'est vraiment mon combat.
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0: Oh là là, c'est bon ça. Ultra Net est sur RFM.
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0: Comment vont mes auditeurs préférés en ce mardi matin? J'espère que la réponse est « On va très bien ». 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Et pendant que vous prenez votre petit café, Philippe Lelouch et Caro et Turbide finissent de se préparer. Ils arrivent dans moins de 10 minutes pour vous aider à affronter ce mardi matin pour le démarrer avec le sourire dans le meilleur des réveils sur RFM. Avant ça, on écoute Coq Robin, Keane et notre Mylène Farmer préférée, la seule et l'unique sur RFM.
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0: Eh ben, on dirait qu'il fait jour. Ils avaient annoncé un peu de pluie ce matin, pas encore. Il fait chaud, il fait bon. Hein.
1: Ah là là, ça, ça y est, ça commence à chauffer.
0: Bon, déjà, de se lever, de voir le ciel, le soleil arriver, c'est déjà pas mal.
2: Ah, ça
0: on est
2: content.
0: Il est presque 6h, évidemment. On est tous là pour vous accompagner ce matin. Il y a Caro, évidemment. Il y a Jérôme,
2: yes.
0: Il y a Lulu,
2: oui.
0: Il y a Juju, il y a toute l'équipe
2: tout
0: des journalistes. Tout le monde est là, en place. Et on va passer une bonne matinée, je peux vous dire. On a une grosse patate ce matin pour vous accompagner. C'est les premiers jours de la canicule.
1: Aïe,
0: il paraît que la canicule...
1: Ouais.

0: Elle vous est présentée par Christophe Grébert. Bonjour Christophe.
1: Bonjour Philippe, bonjour Caroline.
2: Salut Christophe.
1: La vague de chaleur se confirme en effet. À partir de demain, la France va être touchée par une nouvelle canicule avec des températures qui vont parfois flirter les 40 degrés. Aujourd'hui, les températures sont encore agréables sur le nord. On revient sur la météo dans un instant. La galère hier pour les 300 voyageurs d'un intercité Paris-Clermont-Ferrand. Leur train est tombé en panne dans le Loiret. Il n'y avait plus de climatisation, plus de toilettes. Il a fallu faire venir une nouvelle locomotive. Partie de Paris à 7h hier matin, les voyageurs sont arrivés à Clermont hier soir à 18h. Les pannes de courant sont courantes sur cette ligne. De nouveaux trains vont être mis en place à partir de l'année prochaine. 28 nouvelles rames ont été commandées pour remplacer les vieux corails. Le détroit d'Ormuz sera complètement ouvert vendredi. C'est ce qu'a affirmé Donald Trump hier au sommet du G7 à Evian. Aujourd'hui, les débats du G7 porteront sur la guerre en Ukraine avec la présence de le dire, Zelensky. Le mondial de foot, les Bleus entrent en lice ce soir à New York face au Sénégal, finaliste de la Coupe d'Afrique des Nations. Un test d'envergure donc pour l'équipe de Didier Deschamps. Coup d'envoi à 21h. Les autres résultats de la nuit. Les Espagnols, parmi les favoris de cette Coupe du Monde, n'ont obtenu que le match nul 0-0 face à la petite équipe du Cap-Vert. Ça l'affiche mal. Autre surprise, l'Arabie Saoudite qui fait match nul, un but partout face à l'Uruguay. Un partout également entre la Belgique et les Égypte, et puis décidément beaucoup de nuls à Los Angeles. L'Iran rencontrait la Nouvelle-Zélande, 2 buts partout. La météo, du grand soleil dans le quart sud-est avec déjà beaucoup de chaleur. Ailleurs, le ciel est parfois nuageux ce matin. Il se dégagera largement cet après-midi. Il va faire beau partout. Les températures sont encore respirables sur le nord aujourd'hui. Profitez-en car à partir de demain, ça va devenir étouffant. 21 degrés à Calais, 29 à Nantes, 30 à Tours et Reims, 31 à Montpellier, 33 à Toulouse et 35 à Lyon.
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1: Vos adolescents vont faire la tête dans quelques mois. Fini pour eux TikTok, Snapchat ou Instagram. L'interdiction des réseaux sociaux aux moins de 15 ans, c'est pour bientôt. Emmanuel Macron l'a annoncé hier. La proposition de loi en débat actuellement au Parlement sera appliquée dès cette année. À la rentrée de septembre, il ne sera plus possible de créer de nouveaux comptes. Et puis d'ici décembre, les comptes existants seront progressivement supprimés par les plateformes. La France suit d'autres pays qui ont pris des mesures similaires pour protéger les jeunes des nuisances des réseaux sociaux. Le Canada, le Brésil, l'Indonésie, l'Australie et bientôt le Royaume-Uni, où ce sont les moins de 16 ans qui seront interdits de réseau à partir du début de l'année prochaine. Le problème est comment faire appliquer cette mesure. On a quelques mois de recul avec l'Australie, 5 millions de comptes y ont été supprimés. Mais les adolescents ont contourné l'interdiction, ils ont recréé des profils en mentant bien sûr sur leur âge. Autrement dit, rien ne changera, ce sera toujours aux parents de contrôler ce que font leurs enfants sur leur téléphone. C'est donc à vous de jouer et d'imposer les règles à vos petits et grands.
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5: Bonjour, bienvenue sur FM, je suis Philippe Lelouch et le meilleur des réveils, c'est tous les jours de 6h à 10h. Et je vais rebondir évidemment sur ce que disait à l'instant notre journaliste Christophe Grébert, évidemment qu'ils vont mentir sur leur âge, les jeunes ados, à qui on va interdire les réseaux sociaux. Ça nous viendrait pas à l'idée, nous, d'avoir menti.
2: Tu parles.
5: Non, on l'a jamais fait.
6: Avez-vous plus de 18 ans?
5: Oui.
2: Quand
5: j'étais môme, on n'avait pas le droit d'aller dans les cafés avant 16 ans. Et je me souviens que j'avais 15 ans, j'y allais déjà.
2: Mais oui, pour et les boîtes
5: avec
2: de
5: les
2: nuit,
5: copains,
2: c'était pareil,
5: et
2: les boîtes et les discothèques.
5: Évidemment qu'ils vont mentir, mais bon, c'est le principe. Hein, voilà, au moins, ça va limiter un peu. On est le mardi 7 juin, c'est l'anniversaire de Chris Marquez, dis donc.
2: Ah, super.
5: C'est con que ce soit pas tombé en...
2: Ça te fait quoi d'écouter cette petite musique de générique?
5: Non, mais je me dis que c'est dommage que son anniversaire soit pas tombé plus tôt, tu vois, parce que comme ça j'aurais pu un peu failloter, avoir peut-être une meilleure note.
6: Ah oui.
5: Bah bon,
6: oui.
5: J'ai tellement été loin dans la compétition en même temps. Est-ce que j'aurais pu faire mieux?
2: Non, même en lui léchant les bottes.
5: Oh, tu m'as fait peur.
2: Oui.
5: Oui, évidemment.
2: Mais bon, on est fair play, on lui souhaite quand même un bon anniversaire.
5: Évidemment, bon anniversaire.
2: On aime beaucoup Chris Marquez, il est très drôle.
5: Ça va, Caro?
2: Très bien.
5: C'est quand ton anniversaire?
2: Moi, c'est le 21 juillet.
5: 21 juillet.
2: Ouais, je suis à la limite entre le cancer et le lion. Je suis le dernier jour du cancer.
6: C'est surtout quand on sera pas là pour te faire un cadeau, quoi.
2: Exactement. Et alors, mais c'est horrible parce qu'en fait, je sais très bien que vous allez pas m'appeler.
6: Bah non.
2: Et ça c'est un traumatisme que je traîne depuis l'enfance. Parce que vraiment, tes potes t'oublient complètement. Enfin, le 21 juillet, il y a aucun cas où tu sais que c'est le 21 juillet.
5: Tu sais
2: même pas quel jour.
5: C'est là. Le pire, c'est d'être né le 15 août ou un truc comme ça. C'est terrible.
2: Je suis vraiment.
5: Mais moi, j'ai ma petite. Ma dit, elle est née le 17 juillet. C'est pareil. Il faut.

0: mais c'est bien. C'est un petit cancer, c'est bien les filles cancer, c'est les plus douces, c'est les plus.
1: Quand je te vois toi, je suis pas convaincu, ouais. Enfin, ce rire de tuba.
0: Oui, je me suis à moitié étouffée dans ta méchanceté. Il ne peut en rester qu'un. Ça arrive dans un instant. On va devoir trancher entre trois répliques cultes du film Camping, parce que ce film fête ses 20 ans aujourd'hui.
1: J'y étais.
0: Je vous parlerai d'une plante capable d'améliorer la qualité de l'air. Si jamais ça peut vous intéresser.
1: Ah bah ça c'est intéressant, alors d'avoir une plante qui améliore la qualité de l'air. On va encore apprendre des trucs. Allez, et pour la musique, il y a Christophe Willem, toujours avec son incontournable tube Double Jeu. Vous êtes sur RFM, on vous accompagne jusqu'à 10h. C'est parti et on est ravis. À tout de suite.

0: 6h09 sur FM. On a de quoi vous réveiller en musique, hein, vraiment. Restez avec nous, il y aura Kenny Loggins avec Footloose. On adore ça, ça met une grosse, patate. Ça. Et puis, tout de suite, il y a les chiffres du jour.
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0: Bon, on a tous une préoccupation majeure, la qualité de l'air. Hein. Oui. C'est quand même un truc qui... Voilà.
3: Non, je ris d'avance parce que je sais que tu vas te moquer de,
0: pas
3: de
0: du
3: mon
0: tout.
3: Enfant.
0: Non. Moi, alors là, c'est, tous les matins, je me dis comment je pourrais faire pour améliorer la, qualité de l'air. Et je suis hyper content parce que ce matin, tu arrives avec une soluce.
3: Ouais, la plante araignée, ça s'appelle.
0: Ah.
3: Alors, la plante araignée...
0: Alors, ça se trouve que dans les magasins de Spider-Man.
3: Qu'on appelle aussi chlorophytum.
0: Ah bah oui,
3: phytum,
0: bien sûr.
3: Hein. Je ne sais pas. Je ne sais pas comment ça se prononce. Eh bien, ça, ce serait super bien pour améliorer la qualité de l'air de manière complètement naturelle. Après, la plante, elle est chelou. Elle a une tête, vraiment, t'as pas envie d'en avoir non plus 50 dans la pièce. Elle est très, très bizarre. On dirait la tête de Lucas.
0: Ouais,
3: c'est
0: bah,
3: les cheveux de Lucas.
0: Ça commence bien. Une petite attaque personnelle.
4: Ouais, je ne me souvenais pas avoir été désagréable pourtant.
3: Non,
4: mais...
3: non, mais sachez que la plante araignée, elle peut éliminer en 24 heures seulement et dans une pièce d'environ 20 mètres carrés toutes les moisissures que vous avez dans votre chambre ou toutes les odeurs un petit peu désagréable. Imagine, tu la mets dans une chambre d'ado, ça peut être peut-être une solution pour, tu vois...
0: Pour qu'il pue plus des pieds.
5: Ouais. Mais là, pour le coup, c'est vraiment essentiel. Hein. Ouais. Moi, j'ai des ados à la maison, bon, il en faut. Hein.
3: C'est ça que t'as fait? T'as mis ça dans la chambre?
5: Non, mais plein, partout.
0: Elle est pas moche, il y a Lucas qui nous montre la photo. Attends. Et qui met sa tête à côté, il y a d'abord aucune ressemblance.
3: On dirait les cheveux de Lucas en vert.
4: Non, ça n'a aucun rapport. T'as bien fait de préciser en vert.
3: Voilà, sachez que si vous voulez une petite amélioration de l'air chez vous, c'est vraiment
0: prouvé que
3: les plantes d'intérieur peuvent absorber une partie importante des toxines, en tout cas présentes dans l'air.
0: On l'achète partout,
3: tu sais, Oui, tu sais, une petite jardinerie pas loin de chez toi, puis c'est vraiment la fin.
0: Elle n'en sait rien du tout, en fait. Là, elle est en train de nous pipoter. Ah, c'est pas du tout, on achète les plantes à araignées.
3: Franchement, j'ai lâché l'affaire avant même d'avoir commencé l'info, vous avez remarqué ou pas.
0: Allez, Footloose, il a perdu son pied. Kenny Loggins sur RFM. A tout de suite.

0: 6h15 sur FM. Ce matin, dans le zapping, on va retrouver une jeune femme qui a décidé d'aider une copine à draguer sur Tinder.
1: Et dans notre Il ne peut en rester qu'un d'aujourd'hui, on tentera de départager trois répliques cultes du film Camping qui est passé hier soir à la télé. Mm-hmm. Et c'est l'occasion de fêter les 20 ans de ce film qui est très drôle. Hein.
0: Enfin, j'ai joué dans le 2 et dans le 3. Dans le 2, un tout petit rôle, et dans le 3, un gros rôle. Ouais.
1: J'étais passé à côté de cette information. Merci de m'avoir entendu.
0: Dans le 3, je fais le directeur du camping, carrément.
1: Des flots bleus. Oh, waouh. Mmh. Et bah donc voilà, bah écoute, joyeux anniversaire.
0: Je pense que vous êtes les seuls à avoir oublié. La France se souvient très très bien. Pas grave, je vois que j'ai affaire pas du tout à des cinéphiles.
1: C'était après Jacotte, on est d'accord.
0: Ah oui, bien après. Oui, pour le coup, bien après. Ah bah oui. Ah, j'ai enchaîné quelques succès. Allez, toujours, c'est vos tubes préférés avec Nelly Furtado, All Good Things sur RFM. C'est maintenant. On vous embrasse, c'est le meilleur des réveils, 6h-10h, à tout de suite.
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0: 6h22 sur FM. Je suis trop content parce que à venir là, il y a un morceau que j'adore. Il y a Cure avec Close to Me. Ça c'est pas souvent hein, qu'on l'entend à la radio. Celui-là, c'est un sacrément bon titre de, j'allais dire autre chose, de Cure. Alors bougez pas.
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0: Alors, dans Il ne peut en rester qu'un, aujourd'hui, il va falloir choisir entre trois répliques cultes de camping. Voilà, et vous allez voir.
3: Franck Dubosc.
0: Que j'embrasse très fort, mon Francky.
4: C'est un film qui nous met un coup de pelle, hein, quand même. Parce que 20 ans, waouh, on
3: dirait. Oui, mais alors
4: quoi.
3: Moi, je trouve que ça n'a pas vieilli. Et j'apprends ce matin que Philippe Lelouch joue dans Camping 2 et 3. Donc, je
0: pas dans le 2, faut me choper avant le générique, hein, parce que j'ai un tout petit rôle. D'accord. Mais dans le 3, oui, je suis bien là, ouais.
3: Et les présidents du.
0: T'es pas président.
5: Président du monde.
0: Je suis le patron du camping, ouais.
3: Entier. C'est les 20 ans de camping, donc effectivement, on a décidé de trancher et de choisir parmi trois répliques cultes du film. On a une auditrice en ligne, ma Julie, qui va nous aider à nous départager.
6: Oui, bonjour tout le monde. Et on accueille Audrey qui habite dans le nord à la chapelle d'Armentières. Bonjour Audrey.
0: Bonjour Audrey.
7: Bonjour à toute l'équipe.
0: Comment ça va ma belle?
7: Ça va et vous?
0: Ça va très bien. Bravo pour de jouer aussi tôt avec nous. C'est trop mignon. Merci. T'es pas au boulot encore? T'es à la maison?
7: Bientôt. Je suis infirmière, donc j'ai bientôt partir.
0: Oh là là. Bon, alors on se dépêche. Allez, on y va. Merci d'être avec nous en tout cas, Maudrey.
7: De rien.
0: Alors, la première réplique. La réplique cultissime.
8: Alors? On n'attend pas Patrick?
5: Évidemment.
0: Évidemment.
5: Que tout le monde connaît.
0: On a celle sur lesquelles il y a des t-shirts qui sont faits.
3: Ouais. Et puis là, t'es sûr que tout l'été, tu l'entends, hein, où que tu sois. Ensuite, on a ça. Écoute.
8: Tente maréchale, 4 places adultes, 2 places enfants. Ventilation latérale, couture étanche, double toit, tapis de sol polyétiné. Et alors, attention. La chambre d'amis. Avec contre-porte moustiquaire.
9: Mais c'est une tente, quoi.
3: J'adore. Troisième extrait, c'est celui-là, écoute bien.
10: Pastis, parfum bleu.
11: Pastis délicieux.
0: Alors.
3: Voilà, ça te met dans l'ambiance, hein, déjà, ce film. Qu'est-ce qu'on choisit ici dans l'équipe? Parce que tu vas terminer, Audrey, et ce sera toi qui vas départager cette équipe. Lucas.
5: Pastis, parfum bleu, pastis délicieux.
3: Ah bon?
5: Ouais.
3: Ok, moi c'est On n'attend pas Patrick, parce que vraiment...
4: Je suis dans la même team, parce qu'en fait, c'est vraiment la phrase qui reste.
3: Ah ouais.
0: Et moi, comme j'adorais Claude Brasseur, allez, en hommage, je prends Pastis partant. Ah,
4: c'est vrai.
0: Ouais.
3: Tu quel l'as acteur. Dit, on a dit que t'es un petit peu bourré quand même.
0: Peut-être possible. Non, mais quel acteur et quel humain délicieux, pour le coup.
3: Audrey, qu'est-ce que tu choisis comme réplique?
7: On n'attend pas Patrick.
0: C'est la réplique classique. Eh bien, Audrey, c'est toi qui as raison, puisque c'est toi qui as joué avec nous. On t'embrasse très, très fort. Merci pour tout ce que tu fais pour les autres. On t'embrasse fort.
7: Merci à vous. Bonne journée, gros bisous.
0: Oh là. Ça, c'est Cure. On adore. C'est ma jeunesse. À l'époque où j'aurais adoré avoir la même coupe que Robert Smith. On est sur RFM, c'est le meilleur des réveils. À tout de suite.
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0: 6h29 sur FM. Surtout restez avec nous, hein, le zapping à suivre avec une femme qui veut aider sa copine à draguer et qui se retrouve à dialoguer avec un mec qui n'est pas le sien. Ouais, vous allez voir, c'est assez drôle. Les infos à 6h30, bien sûr. Et puis Kylie Minogue avec Can't Get You Out of My Head. Tout ça, c'est sur FM. A tout de suite dans le meilleur des réveils, 6h-10h.
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3: 6h30 sur RFM.
0: Et les infos vous sont présentées par Christophe Weber. Bonjour Christophe.
10: Bonjour Philippe, bonjour tout le monde. Du soleil sur la France avec de la chaleur déjà dans le sud. C'est plus modéré sur le nord. Il fait tout de même 30, il fera tout de même 30 degrés cet après-midi à Paris. On revient sur la météo dans un instant. Ça sent les vacances. La SNCF met en vente entre aujourd'hui et jeudi 100 000 billets TGV Inouï à petit prix pour des trajets entre le 3 et le 31 août. De nouvelles propositions seront lancées lundi prochain pour les jeunes, cette fois notamment sur des billets Ouigo. Les bouteilles en plastique seront consignées en France à partir de janvier 2029. C'est le projet du gouvernement qui réunit ce matin au ministère de la Transition écologique toutes les parties prenantes pour travailler sur le sujet. Industriels, distributeurs, ONG et élus seront là. Aujourd'hui, seule une bouteille en plastique sur deux est recyclée. L'objectif est d'atteindre 90% de recyclage dans 3 ans. L'autonomie de la Corse en discussion à partir d'aujourd'hui à l'Assemblée nationale. Un projet de loi constitutionnelle est examiné par les députés. Il vise à accorder à l'île le pouvoir d'émettre des normes législatives et réglementaires. Le détroit d'Ormuz sera complètement ouvert vendredi. Promesse de Donald Trump faite hier au sommet du G7 à Évian. L'accord entre les États-Unis et l'Iran sera signé vendredi à Genève. Un document d'une page et demie, indique le vice-président américain. Aujourd'hui, les débats du G7 porteront sur la guerre en Ukraine avec la présence de Volodymyr Zelensky. Le Royaume-Uni a annoncé qu'il allait fournir de l'uranium enrichi à l'Ukraine pour ses centrales nucléaires et imposer de nouvelles sanctions à la Russie. Le mondial de foot, un grand rendez-vous ce soir. Les Bleus entrent en lice à New York face au Sénégal, finaliste de la Coupe d'Afrique des Nations. Ce sera dans le même stade qui accueillera la finale de cette Coupe du Monde le 19 juillet. Les derniers résultats du mondial, les Espagnols parmi les favoris de cette édition n'ont obtenu que le match nul 0-0 face à la petite équipe du Cap-Vert. Autre surprise, l'Arabie Saoudite qui fait match nul, un partout face à l'Uruguay, un partout également entre la Belgique et l'Égypte, deux partout entre l'Iran et la Nouvelle-Zélande. 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
3: Du grand soleil dans le quart sud-est aujourd'hui avec déjà beaucoup de chaleur. Ailleurs, le ciel sera parfois nuageux ce matin. Il se dégagera largement cet après-midi. Il va faire beau partout. Les températures seront encore respirables sur le nord aujourd'hui. Mais ça ne va pas durer. Il va faire de plus en plus chaud au fur et à mesure de la semaine. Profitez-en. À partir de demain, ça va devenir étouffant, surtout en ville cet après-midi. Il fera encore seulement entre guillemets 21 degrés à Calais, 29 à Nantes, 33 à Toulouse, 30 35 à Lyon. Et puis un petit mot sur la météo des forêts avec deux départements qui sont en vigilance orange aujourd'hui.
0: Bientôt le zapping avec une jeune femme qui a essayé de filer un coup de pouce à sa copine qui drague à sa place sur Tinder.
3: Ouais, c'est ça.
0: Mauvaise idée, je vous le dis. Et ce sera juste après Kylie Minogue sur AFM. À tout de suite.

0: 6h36 sur RFM, bientôt.
1: Le tube incontournable de toutes les teufs, les polis. Début de soirée, que n'aime pas du tout Caro.
2: J'adore cette chanson.
1: Nuit de polis. Mais avant, c'est le zapping.
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1: Bon, quand on a des potes, c'est assez naturel de vouloir rendre service.
2: Oui.
1: Hein, bah voilà, seulement il y a des limites.
2: Oui, des limites qui sont dépassées quand il s'agit de se faire passer pour sa pote, justement, sur Tinder. Écoutez.
5: Hier, j'ai parlé toute la soirée avec un mec que ma pote a matché sur une appli. Je suis une bouffonne, elle me demande de gérer les messages, je le fais, pendant que elle fait sa vie. Donc moi, j'étais là à parler au mec, je m'occupais de lui, je le distrayais, tout ça jusqu'à ce qu'il aille dormir. Je fais du babysitting de match Tinder maintenant. En plus, ça n'a pas de sens, c'est moi qui parle au gars, donc le gars, il fait connaissance avec moi. Si ma pote se met en couple avec lui, c'est un peu mon mec. Enfin, il me doit au moins une soirée par semaine, non? En plus, elle a rendez-vous avec lui cette semaine, elle est hyper stressée, elle veut que je l'accompagne au date. Même pas en rêve. En plus, on sait très bien comment ça va se passer, le gars, il va être choqué, il va me regarder toute la soirée avec des grands yeux en me disant mais waouh, mais j'ai l'impression de te connaître depuis toujours. Je m'étais juré d'arrêter de faire ça. J'ai fait une erreur un jour, j'ai présenté mon cousin à une pote. Horrible. Les deux, ils me demandaient de les aider à répondre aux messages. Je me parlais à moi-même, en fait. Je suis tombée amoureuse de moi.
1: C'est mignon.
2: La chute est drôle. Oui. La chute est drôle. Ouais.
1: À l'époque, pour draguer, on pouvait tenter sa plus belle Corée, hein.
6: Bah oui.
1: Ouais. Sur début de soirée.
2: Ah, ça c'est
1: ce que t'as fait, toi.
2: Ouais, son plus beau rap, parce que tu sais, il y a un petit moment.
6: Toi qui décides.
2: Le fond de ton ennui, les notes d'une mélodie.
6: Vous allez pouvoir le faire chez vous dans votre voiture.
1: Ouais, c'est ça. Tiens, mais je repensais juste à la nana, finalement. C'est une version 2.0 de Cyrano de Bergerac. Hein.
6: Ah bah oui,
1: ça part de ce principe-là, Cyrano.
2: Ouais, low cost quand même. Hein.
1: Ah bah sacrément low cost. Mais c'est le pitch de départ de Cyrano.
2: C'est vrai.
6: Exactement.
2: Ouh là là, dramaturge.
1: Oui, tu sais. On a beau fuir, on se retourne toujours vers les lettres. La preuve, il y a début de soirée maintenant.
2: Tu vas être servi avec ça. Ça, c'est du high level.
1: Ah oui.

0: 6h42 sur FM dans les héros du jour. Caro va nous parler de cet homme qui est plus un salaud qu'un héros.
1: Dis-le. Hein. Ouais.
0: On va parler de double vie. Énorme mauvaise surprise. Voilà.
1: Et puis la musique continue sur RFM. De Palmas arrive avec Elle habite ici. Ouais. Ça te plaît beaucoup, ça. T'aimes beaucoup
0: j'adore.
1: De Palmas.
0: J'adore De Palmas.
1: Vous êtes sur
0: j'aime beaucoup ce titre.

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0: 6h48 sur FM, l'horoscope de Caro arrive avant 7h et on va écouter le tube reggae de UB40, Kingston Town, qu'on adore. Allez, nos héros tout de suite.
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0: Alors, notre héros du jour, Caro, il n'est pas tellement fréquentable.
3: Non.
0: Hein. C'est le moins qu'on puisse dire.
3: Ouais. Je vais vous raconter l'histoire horrible de Rachel. On a tous une pensée pour cette Rachel qu'on a peut-être même été nous une fois dans notre vie. Parce que Rachel pensait vivre une très jolie histoire d'amour avant de découvrir une vérité digne d'un scénario de série. L'histoire se passe à Shenzhen, c'est en Chine. Et ça fait plusieurs mois que Rachel partage sa vie avec un certain Paul McGee. Ils vivent ensemble, ils ont des projets, ils veulent se marier, ils veulent des enfants. Tout semble parfait. Et puis début avril, Paul lui annonce qu'il doit rentrer quelques semaines en Angleterre pour aller rendre visite à sa famille. Sa famille, j'entends ses parents, frères, sœurs, cousins, etc.
0: Oui, normal, sa famille, quoi.
3: Normal, bien sûr. Oui, mais tu vas voir que le mot famille prend tout son sens dans un instant. Rachel le laisse partir sans se douter une seconde de ce qui l'attend. Mais le jour de son retour arrive et Paul n'est pas dans l'avion. Rachel va à l'aéroport, les semaines passent, une nouvelle date est annoncée, je reviens ma chérie, etc. Une autre encore date est annoncée. Rachel commence à se dire, attends, c'est quand même un petit peu bizarre. Et puis, plus rien, plus de nouvelles. Rachel, évidemment, commence à craindre le pire. Elle n'a plus de nouvelles de Paul. Elle pense à un accident, elle pense à une hospitalisation, à une disparition. Elle est inquiète, elle est déterminée à le retrouver. Et donc, elle publie sa photo sur un groupe Facebook de Norwich, en Angleterre. Et elle lance un appel à l'aide en disant « Où est Paul ? Where is Paul ?» Mais Paul is not in the kitchen. Vous allez voir que la réponse tombe brutale. Un habitant lui explique que Paul va très très bien, qu'il est effectivement à Norwich et qu'il est marié. Qu'il est père de famille.
0: Mon Dieu.
3: Exactement, sa femme et ses enfants vivent justement donc dans ce petit village anglais à Norwich. Et il n'avait donc jamais disparu, il était simplement rentré chez lui définitivement, sans plus jamais donner de nouvelles à Rachel, qui construisait sa petite vie à deux en Chine en attendant son bien-aimé, qui menait une double vie à des milliers de kilomètres.
0: Ouais, j'ai vachement d'admiration finalement pour les mecs qui ont des doubles vies comme ça, parce que déjà une vie de couple. Non mais c'est compliqué, mais alors deux vies de couple. Oui, non mais tu vois.
1: Bien sûr.
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0: UB40, Kingston Town. Ça aussi, ça doit vous rappeler des trucs. En tout cas, ça met la patate. C'est tout ce qu'on vous souhaite pour cette belle journée qui s'annonce. À tout de suite sur RFM.

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1: Moi, je me demande comment on ferait sans lui, sans l'horoscope de Caro.
2: Mais te demande pas, parce que de toute façon, la question ne se pose pas. Il y a l'horoscope tous les jours, tous les matins.
1: Alors feu.
2: Sur RFM, vous êtes donc, on est le mardi 16 juin. Si vous êtes bélier, aucun détail ne vous échappera aujourd'hui. Les taureaux, accordez-vous une parenthèse pour prendre du recul. Gémeaux, un simple malentendu se règle par la discussion. Faites un pas vers l'autre. Si vous êtes cancer, votre créativité ne connaîtra aucune limite. Les lions, votre esprit papillonnera plus que d'habitude. Si vous êtes vierge et que vous devez négocier, c'est le moment. Vos arguments feront mouche. Balance, vous voulez du rythme? Eh bien, vous allez être servi, quitte à finir la journée épuisé. Nos amis scorpions, prenez vos finances en main avant qu'elles ne vous échappent. Si vous êtes sagittaire, vous parlerez peu, mais vous penserez beaucoup. Les capricornes, une décision délicate s'impose, mais votre bon sens vous guidera. Si vous êtes verseau, vous mettrez vos proches au cœur de vos priorités aujourd'hui. Et enfin, les poissons, vous saurez vous faire remarquer pour obtenir gain de cause.
1: Bah c'est vachement bien tout ça, dedans. Allez, tout de suite les infos, et ce sera suivi des Black Eyed Peas avec Let's Get It Started sur RFM. À tout de suite.
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1: Les infos vous sont présentées maintenant par Christophe Grébert. Salut Christophe.
13: Salut Philippe, bonjour tout le monde. La canicule, c'est à partir de demain. Aujourd'hui, les températures sont encore agréables sur le nord. Dans le sud, il va faire déjà très chaud, hein, jusqu'à 35 degrés. On revient sur la météo dans un

0: les finalistes de la Coupe d'Afrique et c'est la troisième fois que d'affilée que ce pays se qualifie pour le mondial. Ce n'est donc pas une partie facile pour les tricolores à suivre à partir de 21h. Les autres résultats de la soirée de la nuit, ça commence mal pour les Espagnols. Ils font match nul 0-0 face à la petite équipe du Cap-Vert. Autre surprise à l'Arabie Saoudite qui fait match nul, un partout face à l'Uruguay. Un partout également entre la Belgique et l'Égypte et puis à Los Angeles. L'Iran qui rencontrait la Nouvelle-Zélande obtient le nul 2-2. Après la déroute de la Tunisie, battue dimanche par la Suède 5-1, le sélectionneur des Aigles de Carthage, Sabri Lamouchi, est remercié. Il est remplacé pour le reste de la compétition par Hervé Renard. Le détroit d'Ormuz sera complètement ouvert vendredi, c'est ce qu'affirme Donald Trump. Il l'a dit hier au sommet du G7 à Évian. L'accord entre les États-Unis et l'Iran sera signé vendredi à Genève. Un document d'une page et demie, indique le vice-président américain. Aujourd'hui, les débats du G7 porteront sur la guerre en Ukraine avec la présence de Volodymyr Zelensky. Au Sénat, début de l'examen d'un projet de loi permettant aux boulangers et aux fleuristes de faire travailler des salariés le 1er mai, jour obligatoirement chômé payé. Le Code du travail prévoit déjà des exceptions pour les établissements ne pouvant pas interrompre leurs activités, mais sans préciser les métiers concernés. Opposés à ce projet de loi qui banalise le travail du 1er mai, les syndicats appellent un rassemblement devant le Sénat en fin de matinée. La galère hier pour les 300 voyageurs d'un intercité Paris-Clermont-Ferrand. Leur train est tombé en panne dans le Loiret. Il n'y avait plus de climatisation, plus de toilettes. Il a fallu faire venir une nouvelle locomotive. Parti de Paris à 7h du matin, les voyageurs sont arrivés à Clermont le soir à 18h. Les pannes sont courantes sur cette ligne. De nouveaux trains vont être mis en place à partir de l'année prochaine.
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2: Le ciel est encore parfois nuageux ce matin sur le nord avec des petites averses même vers le Grand Est. Mais cet après-midi, le soleil l'emportera partout. Des orages pourront éclater sur les Alpes et sur les Pyrénées. Les températures seront agréables près de la Manche. Ça va grimper ailleurs et il va déjà faire très très chaud dans le sud. Jusqu'à 24 degrés cet après-midi à Amiens. Ça reste respirable. 25 à Marseille, 28 à Rennes et à Strasbourg. Ça monte à Paris. 30 degrés, 31 à Bordeaux, 33 à Perpignan. 36 degrés prévus à Montélimar et puis deux départements en vigilance orange, l'Aude et les Pyrénées-Orientales.
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4: Bonjour! Oh là là, quelle belle journée, quelle belle semaine qui s'annonce. Il est 7h03, je suis Philippe Lelouch, c'est le meilleur des réveils, c'est tous les jours de 6h à
5: 10h.
4: Mardi 16 juin, c'est la journée nationale de l'agriculture. Alors là, j'embrasse tous les agriculteurs.
2: Ah ouais. On les adore.
4: Voilà, on les adore. On en profite, hein, d'ailleurs, pour tous les jours des agriculteurs et des agriculteurs. C'est des gens dont il faut prendre soin et dont on vient tous. Parce que je vous rappelle que la France, au départ, était un pays de paysans.
2: Exactement. Hein.
4: Donc on a tous dans nos familles.
2: Comme nous, souvent on en a au téléphone et on les embrasse très fort, c'est vrai.
4: Ouais. Alors, et tu es aussi en quelque sorte une espèce d'agricultrice. Toi,
2: je pensais que t'allais dire que c'était une fleur.
4: Oui, tu cultives la bonne humeur. C'est pas mal déjà.
2: Ouais. Hein, et on fait pousser un peu de blé aussi sur RFM.
4: Ouais.
2: Du blé, du flouze, de l'oseille.
4: De l'oseille.
2: 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Vous envoyez courses par SMS au Z3916. Je suis partie loin. Ouais, je suis partie loin. 500 euros.
4: Seule,
2: pour vous.
4: Tu remarqueras seule. Elle est partie loin, mais seule.
6: Comme souvent.
4: Oui.
2: 500 euros les amis à la clé si vous répondez bien aux questions. Des questions géniales ce matin, c'est sur Grease. Vous savez le film Grease qui était sorti un 16 juin au cinéma, qu'on a tous adoré. Et dans 3 minutes je vais vous donner aussi un petit peu les promesses non tenues. Pas par les hommes non, mais par les plantes.
4: Et ça, je déteste les plantes qui ne tiennent pas parole. C'est énervant une plante qui ne tient pas parole. Vraiment, c'est agaçant. Allez, des Black Eyed Peas maintenant. Let's get it started sur FM. Ça aussi, normalement, ça aide à avoir la patate. On vous accompagne jusqu'à 10h. On est ravis de le faire. Vraiment, restez avec nous. On a envie de ricaner ce matin. A tout de suite sur FM.
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0: 7h08 sur AFM. On va écouter Les Avions. Oh, j'adore ce titre, Nuit Sauvage. Je l'adore. Mais tout de suite, c'est l'heure du top.
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0: Alors, Caro, ce matin, je ne sais pas si elle n'a pas été déçue par quelqu'un ou quelqu'une ou quelque chose, mais là, ce matin, tu es un peu en colère contre les plantes.
3: Bah oui, les plantes qui nous ont menti.
0: Bah oui.
3: Toutes ces années où on pensait qu'on était dans le vrai, les plantes nous ont menti. Le bouton d'or, vous savez ce qu'on raconte sur le bouton d'or, c'est que si ça laisse une trace orange, enfin jaune, sur votre main, sur votre doigt, c'est que vous aimez le beurre. Bah c'est faux.
4: Quoi?
3: C'est faux. Ouais.
0: On nous aurait menti sur le bouton d'or. Ouais, c'est d'ailleurs un des plus beaux noms de fleurs, hein, le
3: oui,
0: bouton d'or.
3: C'est très mignon, le bouton d'or. Et ben, c'est un mytho. Voilà. Donc ça commence par là. Ouais. La marguerite, vous savez, on arrache ses petits pétales.
0: Ouais, je t'aime un peu.
3: Voilà, je t'aime un peu.
0: Mais c'est pas la pâquerette.
3: Mais c'est pareil. Ça rentre dans la même catégorie. Pâquerette, marguerite, je vais te dire, les deux nous ont menti également tout le long de notre vie pour savoir si notre crush nous aime en retour. Et ben c'est... ça, c'est complètement faux.
4: Non.
3: Ouais,
4: arrête.
3: C'est complètement faux. Ça n'existe pas.
4: Oh, je suis dépité.
3: La rose rouge.
0: Moi, je pense que j'ai divorcé à cause de ça.
3: Ça, c'est joué à ça. C'est con. Hein. La rose rouge ne garantit pas le grand amour, les amis. Elle garantit surtout une petite hausse de prix au moment de la Saint-Valentin.
0: Ah oui, ça, bon, ça on s'en doutait un peu.
3: Et alors, le pire, c'est lui. C'est le trèfle à quatre feuilles. Le trèfle à quatre feuilles qu'on a cherché, mais bien sûr qu'on a cherché accroupi comme ça dans l'herbe pendant des heures et
4: il
3: des
4: nous,
3: heures.
4: Luna,
3: qui est avec nous dans le studio, elle le fait depuis des années. Et ben, c'était censé nous porter bonheur. Ouais. Si vous trouvez un trèfle à quatre feuilles, etc., complètement faux. Très, très faux.
0: T'as besoin de nous raconter des trucs comme ça,
3: chance.
0: De dépoétiser le monde avec tes trucs. Moi, j'y crois encore. J'y crois encore.
3: Est vivant tant qu'on est fort.
0: Non, moi, j'y crois encore.
3: Voilà.
0: Et d'ailleurs, quelle est ta fleur préférée, toi?
3: Je dirais l'orchidée.
0: Toi, Jérôme?
5: Alors, moi, j'aime bien les roses, en fait, tout simplement.
0: Et toi, Lulu?
6: Le coquelicot.
0: Comme moi.
4: C'est vrai? Arrête.
0: Voilà. C'est le coquelicot, ma fleur, la seule qu'on ne peut pas accueillir.
6: Absolument.
0: Parce qu'elle meurt, et ça, j'adore cette espèce de liberté. Si tu me cueilles, je meurs. Voilà. Donc, la liberté, c'est fait pour être sauvage.
6: Ouais.
0: Et je suis d'accord avec toi, c'est le coquelicot, moi aussi.
3: Mais si ça se trouve, le coquelicot vous a menti, vous avez pensé à ça? Si ça se trouve, vous le cueillez, il ne meurt pas du tout.
0: Ah, si,
4: il fait semblant.
0: J'ai essayé, quand j'étais môme, de faire des bouquets de coquelicots pour
3: ça. C'est chou.
0: C'est comme ça.
4: Alors, du coup,
0: je le referai. Rien du tout. Allez, du beau temps. La nuit va être chaude.
4: Oh
0: ça,
4: oui.
0: C'est sûr. Les avions, j'adore ce titre. Il me met la patate. J'espère que vous aussi. Allez, on est sur RFM. C'est le meilleur des réveils. 6h-10h. À tout de suite.

0: 7h14 sur RFM. Oh, on adore, hein. J'espère que vous avez une grosse patate comme nous aujourd'hui. Allez, dans quelques instants, ça va être RFM paye vos courses. Vous pouvez vous inscrire pour gagner jusqu'à 500 € en envoyant course par SMS au 7 39 16. Ça c'est la règle. Et puis on va se retrouver maintenant avec une chanson qui a été écrite pour moi, Sex Bomb. Ouais. Tom Jones.
1: En toute modestie, voilà. Bien sûr.
0: Il s'est dit, il m'a vu un jour, il s'est dit, oh, ah, oui. Lui, j'ai de quoi faire un tube avec ce mec-là. Allez, on est sur RFM, bonne journée, à tout de suite.
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0: 7h21 sur RFM, bientôt Zazie et Zen, mais tout de suite, RFM paye vos courses.
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2: À 8h20, donc vous avez encore une chance de vous inscrire avec nous. Trois questions, 500 euros à gagner à la clé, en général comme Philippe triche.
0: Non, arrête de mettre des mauvais mots sur des... C'est un mauvais terme. J'aide, je ne triche pas.
2: Écoute, ne chipote pas. Des questions sur Grease.
0: Je ne chipolata. Aujourd'hui. Je ne dis plus, je suis humoriste.
2: Grease, qui était sorti un 16 juin. On a des questions sur ce film aujourd'hui. On joue avec qui, ma Julie?
3: Eh bien, on accueille Élodie qui habite à Chavagne, près de Rennes. Bonjour Élodie.
0: Salut Élodie.
4: Salut Philippe, salut Caro, bonjour toute l'équipe.
0: Hello. Comment ça va ma belle?
4: Ça va, je suis hyper contente de vous avoir.
0: Ben nous aussi, on est hyper contente de t'avoir. Et on va faire en sorte que tu gagnes 500 euros, mais tu devrais y arriver, voilà.
2: C'est parti.
4: Je croise les doigts.
0: Ouais, on y va.
2: Des questions donc sur le film Grease. En quelle année est-il sorti? En 1978, 1990 ou 1830?
0: Je t'aide pas, parce que c'est trop facile.
4: Juste la première.
2: 1978.
0: Eh oui, évidemment.
4: Eh bien, je pense plutôt celle-ci, moi.
0: Eh bien, c'est bien ça. T'as raison. Allez, 300 euros. J'avais 12 ans.
2: Comment s'appellent les deux personnages principaux du film? Est-ce que c'est Bébé et Johnny, Danny et Sandy, Edward et Bella?
4: La première encore, c'est quoi?
0: C'est Bébé et Johnny.
2: Danny et Sandy, Edward et Bella.
4: Ouais, la première, elle me tente bien.
0: Non, je pense pas.
4: Mais je pense que c'était ma mauvaise intuition. Je pense que du coup, c'est la deuxième.
0: Oui, c'est Dany et Sandy, bien sûr.
4: C'est un peu comme Philippe, je triche un peu, moi. Mais voilà,
0: Dany Zuko, il s'appelle Dany Zuko.
4: Je fais des feintes.
0: Et puis Sandy, c'est Oh Sandy.
2: Oh Sandy. Quel groupe Dany dirige-t-il? Est-ce que c'est les Greasers, les T-Birds ou les Sharks?
0: Alors, je peux te dire que les Greasers, c'est dans un autre film. Les Greasers, c'est merde, le titre m'échappe tout de suite, mais que j'adore.
4: La 2 ou la 3, en plus je l'ai vu il y a super longtemps.
2: Alors,
0: les T-Birds, souviens-toi du dos, de ce qu'il avait écrit dans son dos, sur son blouson en cuir, sur son perfecto.
2: Est-ce que c'est les T-Birds Travolta. Ou est-ce que c'est les Sharks?
4: Je pense que c'est les requins.
0: Ouais. Mais c'est pas...
4: Je pense pas que ce soit... Moi, ça me fait pas penser à ça. Je dirais encore la 2, moi.
0: Eh ben oui, les T-Birds, c'est ça. Ils vont gagner 500 euros.
2: Et je peux te dire que Lucas a été très sympa parce qu'il a... Il s'est dit, j'appuie pas sur le bouton. À aucun moment.
5: Alors, elle a dit, je pense.
4: Trop sympa.
5: Elle a dit, je pense.
0: Elle a pas dit, je suis sûr.
5: Elle a le droit de réfléchir. Ouais. Elle a le droit de réfléchir.
2: Tu t'en es bien sorti.
4: Non, mais j'avais la petite réflexion qui était là.
5: Ah, exactement.
0: Alors, pour compléter la réponse, les Greasers, c'est dans The Outsiders de Coppola, où il y a toutes les stars d'Hollywood qui étaient jeunes à l'époque, Tom Cruise, etc., qui jouaient dans les Greasers. Et les Sharks, c'est dans West Side Story.
4: Voilà.
0: Donc, les T-Birds, c'est.
4: Non, mais j'ai pris le temps, évidemment.
0: Oui, t'as bien bossé, t'as bien réfléchi.
2: Élodie,
0: on t'embrasse fort, t'as gagné 500 euros, on est ravis pour toi, ma belle.
4: Merci à vous, continuez comme ça, vous êtes au top du top.
0: Bien, amour, merci beaucoup. Allez, Zazie et Zen, c'est tout de suite, c'est sur RFM. On est ensemble jusqu'à 10h, on vous embrasse si vous venez de nous retrouver.

0: 7h28 sur AFM. Les infos arrivent très très vite et puis on va vous réveiller encore là si vous êtes encore un peu endormi, ce qui peut être le cas quand même à 7h30 avec Dido. Here with me. Vous êtes sur AFM, bien sûr, on est ensemble jusqu'à 10h. À tout de suite.
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0: Et c'est l'heure des news qui vous sont présentées par Christophe Grébert. Salut Christophe.
16: Salut Philippe, bonjour tout le monde. Préparez-vous, à partir de demain, la France va être touchée par une nouvelle canicule. Le pic se situera entre vendredi et dimanche, avec des températures qui vont parfois flirter avec les 40 degrés. Aujourd'hui, les températures sont encore agréables sur le nord. Il va faire chaud déjà dans le sud. On revient sur la météo dans un instant. Ça sent les vacances, et pas qu'à cause du temps. La SNCF met en vente entre aujourd'hui et jeudi 100 000 billets TGV inouïs à petit prix. Pour des trajets entre le 3 et le 31 août, de nouvelles promotions seront lancées lundi prochain pour les jeunes, cette fois notamment sur des billets Ouigo. Le détroit d'Ormuz sera complètement ouvert vendredi, c'est ce qu'affirme Donald Trump, présent au sommet du G7 à Évian. L'accord entre les États-Unis et l'Iran sera signé vendredi à Genève. Aujourd'hui, les débats du G7 porteront sur la guerre en Ukraine avec la présence de Volodymyr Zelensky. Il espère s'entretenir avec Donald Trump. L'autonomie de la Corse en discussion à partir d'aujourd'hui à l'Assemblée nationale. Un projet de loi constitutionnelle est examiné par les députés. Il vise à accorder à l'île le pouvoir d'émettre des normes législatives et réglementaires. L'autoroute A7 est coupée en ce moment à hauteur de Montélimar dans la Drôme en direction de Lyon à la suite d'un accident assez impressionnant impliquant un poids lourd et un fourgon. Le camion est couché sur les trois voies de circulation, bloquant donc le trafic. Il y a des blessés légers. La coupure et les perturbations devraient durer une bonne partie de la matinée. Vos adolescents vont faire la tête dans quelques mois. Fini pour eux TikTok, Snapchat ou Instagram. L'interdiction des réseaux sociaux moins de 15 ans, c'est pour bientôt. Emmanuel Macron l'a confirmé hier. La proposition de loi en débat actuellement au Parlement sera appliquée dès cette année. À la rentrée de septembre, il ne sera plus possible de créer de nouveaux comptes. Et d'ici décembre, les comptes existants seront progressivement supprimés. Le mondial de foot, les Bleus entrent en lice ce soir à New York face au Sénégal. Finaliste de la Coupe d'Afrique des Nations, un test d'envergure donc pour l'équipe de Didier Deschamps, coup d'envoi à 21h. Ce sera dans le même stade qui accueillera la finale de cette Coupe du Monde le 19 juillet, croisons les doigts. Et puis les derniers résultats de la soirée et de la nuit, les Espagnols parmi les favoris de cette Coupe du Monde n'ont obtenu que le match nul 0-0 face à la toute petite équipe du Cap-Vert. Autre surprise, l'Arabie Saoudite qui fait match nul, un but partout face à l'Uruguay. Un but partout également entre la Belgique et l'Égypte. Et puis ce matin, Los Angeles, l'Iran, rencontrait la Nouvelle-Zélande. Deux buts partout.
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10: Du grand soleil dans le quart sud-est aujourd'hui avec déjà beaucoup de chaleur. Ailleurs, le ciel sera parfois nuageux ce matin. Il se dégagera largement cet après-midi. Il va faire beau partout. Les températures seront encore respirables sur le nord aujourd'hui. Ailleurs, ça chauffe. Profitez-en. À partir de demain, ça va devenir étouffant, surtout en ville, un peu partout. Cet après-midi, 21 degrés seulement entre guillemets à Calais, 29 degrés à Nantes. Ailleurs, il fait plus chaud. 30 à Tours, 30 à Reims, 31 à Montpellier, 33 à Toulouse, 35 degrés prévus à Lyon et deux départements en vigilance orange, l'Aude et les Pyrénées-Orientales.
0: Avant que Caro nous révèle pourquoi, enfin, les dents de sagesse sont utiles et pas seulement pour filer des douleurs ou des maladies. Voilà. On retrouve Dido avec Here With Me sur AFM. À tout de suite. Reste avec

0: 7h38 sur AFM. Bientôt, un tube qui a lancé la carrière de Vanessa Paradis. Joe le Taxi, c'était une femme, Joe le Taxi, qui est décédée il n'y a pas très longtemps d'ailleurs, dont s'était inspiré l'auteur pour écrire.
1: Étienne Rodagile.
0: Voilà, Étienne Rodagile. Mais tout de suite, c'est l'heure du journal de Caro.
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0: Les dents de sagesse, ça peut faire mal. Hein. Ouais. Ouh là là, il faut aller se les faire retirer, tout ça, ça peut même être à l'origine de certaines maladies. Et on ne voit pas très bien à quoi elles servent.
3: Ben, c'est normal, parce qu'on nous a dit depuis le début de notre petite enfance que les dents de sagesse ne servaient à rien.
0: Or, c'est faux.
3: Ah ben, ça aussi, c'est faux. Les dents nous ont menti également.
0: Oh, les plantes, les dents, tout le monde ment alors ce matin.
3: Tout le monde ment. Et vous allez voir que vous n'allez peut-être même pas voir vos dents de sagesse de la même façon quand je vous aurai raconté cette incroyable anecdote, parce qu'on a donc longtemps dit qu'elle ne servait à rien et pourtant elle cache carrément un vrai trésor biologique, puisque à l'intérieur de la pulpe de la dent de sagesse il y a ce qu'on appelle des cellules souches vivantes qui sont porteuses de notre ADN. Ça veut dire que quand on aurait un problème un jour dans notre vie, et ben ces cellules, elles ont la capacité de transformer différents types de tissus, donc elles sont très intéressantes pour la médecine parce qu'elles peuvent aider à réparer les os, les nerfs, certains tissus endommagés.
0: Et donc faudrait pas les retirer. Alors.
3: En fait, faudrait les conserver dans une sorte de banque, la banque de la dent de sagesse. Voilà. Mm-hmm. Et comme ça, vous pourriez aller chercher, en cas de problème, votre ADN et reconstruire à l'infini des cellules qui ont été endommagées. C'est comme des petites archives biologiques, finalement, nos dents de sagesse.
0: Wow, alors que,
3: sincèrement, on les prend, on les jette, on les fout à la poubelle, très clairement.
1: Bah, dans une boîte à dents.
3: Oui, mais même pas la dent de sagesse, parce qu'en fait, t'en as tellement marre, elle est trop grosse, et tu l'extrais tellement chez le dentiste que t'as juste envie de t'en débarrasser. Or, c'est un c'est un petit trésor, voilà, tout simplement.
0: C'est dingue. Bah,
4: dents, c'est incroyable.
3: Hein. Vous êtes resté bouche bée.
0: Mais d'ailleurs, on parle de maladie à cause des dents de sagesse. Qu'est-ce qu'on peut avoir comme maladie à cause des dents de sagesse?
1: Ça peut créer beaucoup d'angines à répétition, non-stop.
0: Ah oui, bon, d'accord.
1: Bah, attends, c'est quand même pas terrible.
0: Oui, c'est pas grave.
1: Ok, d'accord.
0: Ouais. Une bonne petite angine. Allez.
3: Cette intro est folle.
0: Mais tout le monde la connaît, hein.
1: Bah oui.
0: Joe le Taxi, un tube énorme. Allez, c'est Vanessa Paradis, écrit par Étienne Rodagile. C'est sur FM, c'est maintenant. Le meilleur des réveils, c'est 6h-10h. Reste avec nous, on vous embrasse.

0: 7h43 sur FM, bientôt le zapping avec une jeune femme qui demande à s'y vivre beaucoup, beaucoup, beaucoup plus longtemps, comme le laisse espérer la science. C'est vraiment une bonne nouvelle. Bon, moi, ma réponse est oui.
1: Ah, bah, toi, ta réponse est oui. Toi, tu n'attends que ça.
0: Bah, évidemment.
1: Depuis que tu as vu un truc sur Instagram qui disait que dans 10 ans, tu pourrais vivre jusqu'à 140 ans, tu es obsédé par cette idée.
0: Ouais, je trouve ça dingue.
1: Voilà.
0: Bah, moi, je trouve ça dingue.
1: Bon, ça crée le débat.
0: Bon, exemple, ça crée le débat. Pas, on va attendre ça.
1: C'est bon, d'accord.
0: Pour l'instant, de la musique encore avec Moby et Natural Blues. Sur FM tout ça, Caro.
1: Bah oui,
0: parce que c'est là qu'on bosse, dis donc.
1: Bien sûr, ça
0: tombe bien.
1: Et on est avec vous jusqu'à 10h et on est très content de se réveiller avec vous, les amis. Restez avec nous.
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0: 7h52 sur RFM. Bientôt Michael Jackson avec Wanna Be Started Something. Mais tout de suite, c'est le zapping.
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0: Alors, il y a une phrase qu'on a entendue hein, beaucoup, beaucoup dans notre vie, c'est l'argent fait pas le bonheur.
3: Oui, alors ça.
0: Oui, qui est une phrase de réconfort, hein, quand même, globalement.
4: C'est ce que disent ceux qui n'en ont pas.
0: Oui, c'est ça.
3: Là
0: évidemment.
3: Aussi, on nous a menti toute une vie.
0: C'est pas vrai.
3: Et si, si. Et dans cette vidéo, vous allez voir qu'il y a une fille qu'on a trouvée qui a une théorie assez tranchée, on va dire, sur le sujet. Écoutez.
5: L'argent fait pas le bonheur, blablabla. Bla bla. Maintenant, pourquoi il y a plein de riches qui essayent de trouver des solutions pour rallonger leur vie, pour vivre plus longtemps? Pourquoi faire? 80 ans d'existence, ça suffit, quoi. Moi, c'est ce que je pense. Je me dis, bon, au bout d'un moment, la vie, c'est sympa, mais c'est bien que ça s'arrête à un moment donné. C'est pas non plus l'extase au quotidien. Tu t'imagines, toi, 243 ans d'ancienneté chez Brico Dépôt? 508 ans de taxes d'habitation? Ben non, flemme. Donc moi, je pense qu'il y a plein de riches qui sont très, très heureux et que l'argent, ça fait un peu le bonheur. Voilà, c'est ma théorie.
0: Ouais, enfin,
3: elle est passée par un truc assez compliqué. Pour
0: assez compliqué, mais et en plus, si la vie, ça doit être une extase quotidienne. En tout cas, c'est tout ce qu'on vous souhaite. Faut trouver des raisons de s'extasier quotidiennement.
3: Oui, mais toi, t'as envie de vivre jusqu'à 240 ans.
0: Jusqu'à 1000 ans.
3: 1000 ans.
4: T'imagines 1000 ans de matinale
0: ouais,
4: sur.
0: Mais
3: ça me va.
4: 1000 ans avec Caro.
0: Bah ça me va.
3: Bah au moins, t'auras le temps de t'habituer, parce que là, j'ai l'impression que c'est pas encore ça, quoi.
6: Ou de déprimer, quoi.
0: Ou de déprimer, ça. Ouais. Non, mais oui, c'est
3: faisons
0: beau
3: l'essai.
0: La vie.
3: Faisons l'essai. 1000 ans de matinale. Franchement, ça
0: en tout cas, c'est ce qu'on souhaite à tout le monde d'avoir une belle
4: évidemment,
0: vie, non
4: hein évidemment.
0: Surtout à nos enfants. Allez, on y va avec Michael Jackson. One Be Started Something. Il veut commencer quelque chose, lui. Eh ben, il a bien raison. On est sur AFM. Bonne journée à l'écoute de la meilleure des réveils.

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1: On attend tous, oui, l'horoscope. Voilà, c'est le tien, vas-y.
2: Exactement, que disent les planètes sur vous? Eh bien, vous allez le savoir maintenant. Si vous êtes bélier, par exemple, aucun détail ne vous échappera. Votre sens de l'observation est aiguisé aujourd'hui particulièrement. Les taureaux, accordez-vous une parenthèse pour vous ressourcer. Si vous êtes gémeaux, un malentendu peut se régler par la discussion, donc faites un pas vers l'autre. Les cancers, votre créativité ne connaîtra aucune limite. Les lions, un esprit qui papillonnera plus que d'habitude. Si vous êtes vierge et que vous devez négocier, eh bien, sachez que c'est le moment, puisque vos arguments feront mouche. Les balances, vous vouliez du rythme, et bien vous allez être servi, quitte à finir épuisé ce soir. Les scorpions, prenez vos finances en main avant qu'elles ne vous échappent. Si vous êtes sagittaire, vous êtes mystérieux et introverti, vous parlerez peu, mais vous penserez beaucoup. Les capricornes, une décision délicate s'impose, mais votre bon sens saura vous guider. Les verseaux, vous mettez vos proches au cœur de vos priorités. Et enfin, si vous êtes poisson, vous saurez vous faire remarquer pour obtenir gain de cause.
1: Allez, les infos tout de suite, et puis ce sera suivi d'Adèle avec Set Fire to the Rain. On est sur RFM, bien sûr. Bonne journée si vous venez de nous retrouver.
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1: Sont présentés maintenant par Christophe Grébert. Bonjour Christophe.
7: Bonjour Philippe, bonjour tout le monde. Du soleil, de la chaleur dans le sud, des nuages et des températures encore modérées sur le nord. On revient sur la météo dans un instant. La galère hier pour les 300 voyageurs d'un intercité entre Paris et Clermont-Ferrand. Leur train est tombé en panne dans le Loiret. Il n'y avait plus de climatisation, plus de toilettes aussi. Il a fallu faire venir une nouvelle locomotive. Partie de Paris à 7h, les voyageurs sont arrivés à Clermont à 18h. Les pannes sont courantes sur cette ligne Paris-Clermont-Ferrand, mais de nouveaux trains vont être mis en place à partir de l'année prochaine. À la veille de l'ouverture de VivaTech, le salon dédié aux nouvelles technologies, Sébastien Lecornu annonce que la France va investir 665 millions d'euros supplémentaires dans le développement de l'intelligence artificielle. Il s'agit que cette révolution profite aux Français, affirme le Premier ministre. Le détroit d'Ormuz sera ouvert complètement à partir de vendredi. C'est ce qu'affirme Donald Trump au sommet du G7 à Évian. Aujourd'hui, les débats du G7 porteront sur la guerre en Ukraine avec l'arrivée ce matin de Volodymyr Zelensky. Au Sénat, début de l'examen d'un projet de loi permettant aux boulangers, aux fleuristes de faire travailler des salariés le 1er mai, jour obligatoirement chômés payés. Le Code du travail prévoit des exceptions pour les établissements ne pouvant pas interrompre leurs activités sans préciser les métiers concernés, opposés à ce projet de loi qui, selon eux, banalise le travail le 1er mai. Les syndicats appellent à un rassemblement en fin de matinée devant le Sénat.

0: sélectionneur. Coup d'envoi, en tout cas, à 21h. Les résultats de la soirée de la nuit, les Espagnols, parmi les favoris de cette Coupe du Monde, n'ont obtenu que le match nul 0-0 face à la petite équipe du Cap-Vert. Autre surprise, l'Arabie Saoudite qui fait match nul un partout face à l'Uruguay. Un partout également entre la Belgique et l'Égypte. Et puis, autre match nul de but partout à Los Angeles. L'Iran a résisté face à la Nouvelle-Zélande. 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
2: Le ciel est encore parfois nuageux ce matin sur le nord, notamment avec des petites averses vers le Grand Est aussi. Mais cet après-midi, le soleil l'emportera partout. Des orages pourront éclater sur les Alpes et sur les Pyrénées. Les températures seront agréables près de la Manche. Ça va grimper ailleurs. Il va faire très chaud déjà dans le sud, jusqu'à 24 degrés à Amiens, 25 à Marseille. 28 à Rennes et à Strasbourg, 30 degrés à Paris, 36 à Montélimar. Et puis deux départements sont en vigilance orange aujourd'hui, l'Aude et les Pyrénées-Orientales. Soyez prudents si vous êtes dans cette région.
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4: Bonjour, bienvenue sur FM et excusez les petits problèmes gastriques de
2: Caro.
4: Mais
2: c'est pas ouais. Ça. Bon, ok, voilà, franchement, vous êtes horrible. Bon, je m'en fous, je vais le dire. Oui. Parce qu'en fait, comme je tousse, si je prends une trop grande inspiration.
4: Tu rotes.
2: Non, pas du tout.
4: C'est pas du tout.
2: C'est
4: pas Caro quand même, Caro.
2: Et d'ailleurs, je pourrais le refaire là, mais c'est, ça fait hyper mal aussi aux bronches.
4: Oh non, c'était pas ça du tout.
2: Si, c'est ça.
4: Bon, allez.
2: En fait, je m'étouffe et vous êtes là à vous moquer encore une fois et à penser que c'est du bruit gastrique. C'est pas du tout.
4: Vous nous écoutez, il est 8h03 sur FM. Vous êtes dans le meilleur des réveils. Et comme vous pouvez le constater, Caro n'est pas en pleine forme.
5: Non. Mais après, c'est vrai que tu tousses beaucoup en ce moment.
2: Oui, alors ce qui est fou, c'est que dès que je vous vois, je tousse. Qu'on prenne qui pourra.
4: C'est la mauvaise foi de cette femme. N'a aucune limite. On est ensemble, évidemment, jusqu'à 10h. On est le mardi 16 juin. Et attention, parce que dans moins d'une heure, l'un ou l'une d'entre vous va voir sa journée complètement bouleversée.
5: Ah oui,
4: voir sa vie. Vous savez pourquoi? Parce qu'on va faire le tirage au sort pour offrir deux places pour aller voir Céline Dion.
5: Oh ah ouais,
4: là, là, là, là. Voilà, à l'Accord Arena, ça c'est en mai 2027.
2: Exactement, et je peux vous dire qu'il y a du monde qui se bouscule au portillon.
4: Au portillon, absolument.
2: 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Et alors là, vraiment, c'est un festival ce matin parce que là, il y a des questions sur Dirty Dancing. Ah. Alors là, je vous dis un truc, je ne veux pas de triche. Il n'y a personne qui souffle.
4: Oula.
2: Si l'auditeur ou l'auditrice ne sait pas répondre, tant pis.
4: D'accord.
2: Je le dis carré.
4: Sur Dirty Dancing.
2: Et puis j'ai un truc très sympa dont je vous parle dans un instant dans les copines, dans mes copines, les copines de Caro. Je vais vous dire si c'est cool ou pas cool de dormir nu avec son ou sa partenaire.
4: Bah c'est cool.
2: Pas forcément.
4: Si, figure-toi.
2: La réponse ne tombe pas sous le sens.
4: Figure-toi. Allez, Adèle sur RFM, on se retrouve évidemment juste après. Vous êtes dans le meilleur des réveils, 6h-10h. On vous embrasse.

0: 8h08, heure miroir. Tiens, faites un vœu. On voilà. est sur RFM. Et ben voilà, il est fait.
1: C'est fait.
0: Et on va écouter Black avec Wonderful Life. Mais tout de suite, les copines de Caro.
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0: Alors on va y venir tout de suite aux copines de Caro. Vous savez comment faire ? C'est le WhatsApp de l'émission 06 08 900 920. C'est le WhatsApp, c'est gratuit. Vous pouvez envoyer une idée de sujet ou participer au débat en cours ou venir à son secours. En tout cas, c'est ce que je vais faire maintenant parce que Caro n'a pas roté.
3: Non,
0: tout à l'heure. Non, on va réécouter. Si, on va réécouter. Et vous allez voir. Ouais, vas-y. Vas-y, Luc.
4: Attends, faut que je trouve le son.
0: Ah, ouais, tu vas ça, trouver le son.
3: Alors,
0: et
3: temps.
0: Vous allez voir que c'est vraiment lié à son Covid long.
3: Oui, voilà.
0: À sa touche.
3: Voilà,
0: vous appelez ça comme vous voulez.
4: Alors,
0: vous allez voir que c'est pas exactement un rôle. Mais c'est un peu du Canada Dry.
4: Attention, ça va très vite. Hein.
0: Vas-y.
4: Si, quand même.
0: Tu vas trouver le son.
3: Alors,
0: et
3: temps.
0: Vous allez voir que c'est vraiment lié à son Covid long.
3: Oui, voilà.
0: À sa touche.
3: Voilà,
0: vous appelez ça comme vous voulez.
4: Alors,
0: vous allez voir que c'est pas exactement un rôle. Mais c'est un peu du Canada Dry.
4: Attention, ça va très vite.
0: Vas-y.
4: Si, quand même.
0: Voilà.
3: Non, mais isolé, c'est atroce. Mais isolé, c'est vraiment. Ouais. Une
0: attends, attends.
3: Bande,
0: j'ai pas bien entendu. Chatale. Tu peux le repasser, s'il te plaît ?
3: Le soleil. L'en...
0: C'est vrai.
4: Et bien, continue comme si de rien n'était.
0: Non, non. Oui, oui, non, mais parce que c'est vraiment un problème lié à ça. Tout.
3: Je vous hais. Sachez-le, je vous hais. En plus, c'est vraiment un truc qui peut. C'est débile, mais ça peut vraiment me gêner. Et je suis sûre, et j'ai la main pleine de.
0: Il
3: n'y
0: a rien de gênant. Attends, qui n'a pas fait ça dans sa vie ?
3: Le soleil l'emportera partout des orages.
0: Voilà. Je vous c'est vraiment pas un drame.
3: Je vous déteste. En plus, isolé, il y a un trucage. Il y a un trucage. Et en plus, c'est horrible parce que j'avais un sujet hyper intéressant.
0: Alors, vas-y, on t'écoute. Parce qu'on ne va pas rester sur cette.
3: Non. Sur cet échec.
0: Ouais, sur cet échec.
3: Sur cette honte. Mélanie nous pose la question. J'adore cette question. Est-ce que dormir nu avec son ou sa partenaire serait un secret d'un couple plus complice, un couple qui dure ? Alors.
4: Ah, pardon.
0: Ah, je crois que celui-là, tu vas en entendre parler,
3: Caro. Je déteste. Alors, attendez. Non, mais là, vraiment, vraie question. Arrête de cliquer. Tu arrêtes tout de suite, tu vas te virer. Qui dort nu ? Qui dort nu dans
4: moi,
3: cette.
4: Moi, j'arrive pas. Moi, je peux pas dormir.
0: Moi, toujours,
1: non,
0: systématiquement.
1: Moi non plus, j'y arrive pas.
3: Donc, il n'y a que Philippe Lelouch qui dort nu.
1: Ah oui.
3: Sachez qu'il y a seulement 22% des Français, du coup on est assez représentatif, qui dorment sans vêtements. Mais là où c'est intéressant, c'est qu'il y a des études qui ont été faites et qui montrent que 60% des personnes qui dorment nues se disent plus heureuses en couple contre 48% chez celles qui dorment en pyjama.
0: Bah
3: ça veut
0: oui,
3: dire
0: bah
3: qu'il y aurait
0: sûr.
3: Un lien entre dormir nu, car, qui rendrait peut-être plus heureux. Et en tout cas, ça pourrait refléter une plus grande proximité émotionnelle. Et puis,

0: Je sais qu'en fait, le pot à pot, ça va favoriser les petits moments de connexion, évidemment.
1: Oui, bah, ça, oui, ça. Oui, ça favorise bien, même, normalement.
0: Et sur la dimension un peu plus psychologique de la chose, sachez que dormir nu, c'est aussi quelque chose qui montre une forme de confiance et de vulnérabilité à l'autre, comme un petit message implicite de sécurité dans le couple.
1: Alors, je tiens à prévenir le mari de Caro que même ce soir, si elle dort nu, elle risque de lui dire, Lulu, bonne nuit. Suivi de ce bruit-là, nu ou pas nu, ça ne va pas changer.

0: 8h14, 8h15, tiens, tout pile sur RFM. 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
1: Des questions sur le film culte Dirty Dancing qui arrive dans un instant et on revient tout de suite avec Amy McDonald. This is the life sur RFM, à tout de suite. 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

0: Karma Caméléon qui arrive dans pas longtemps sur FM, mais tout de suite on joue d'abord.
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2: Il y a trois questions qui arrivent dans un instant, vous connaissez le principe. Un chèque qui peut monter jusqu'à 500 euros et des questions sur Dirty Dancing.
0: Et comme on le disait tout à l'heure, c'est Grease, c'est l'anniversaire de Grease aujourd'hui puisque c'est sorti un 16 juin.
2: Voilà.
0: Je m'en souviens très bien de ce film, croyez-moi.
2: On a fait des questions sur Grease il y a un instant, là c'est Dirty Dancing qui arrive. Ma Juju, avec qui on joue?
3: On accueille Virginie qui habite à Meudon. Bonjour Virginie.
2: Salut.
4: Bonjour tout le monde.
0: Ça va Virginie?
4: Bonjour. Oui, très bien. Très heureuse d'être avec vous.
0: Eh bien, nous aussi, on est ravis que tu sois là. On va te faire en sorte que tu gagnes 500 euros. Alors, elle a émis des petites restrictions, Caro. Elle a dit qu'on n'avait pas le droit de se tromper sur Dirty Dancing. Donc, il faut
4: que tu... Ce qui n'est pas faux.
0: Alors, on vous laisse toutes les deux jouer à jeu. Allez, c'est parti.
2: D'accord. En quelle année est sorti le film? 1947, 1987, 1999?
4: 1987.
0: Bravo, gagnant. Oh, on sent que Virginie, elle aime bien aussi. Ouais.
2: Elle est dans ma team.
4: Ah oui, ça j'adore. Ouais. C'est un banger, comme on dit.
0: Bravo, c'est un banger, exactement.
2: Quel est le vrai prénom de bébé dans le film? Frédéric, Penny ou Michel?
4: Frédéric.
2: Oui,
0: ah ouais, moi je savais pas ça, tu vois, par exemple.
2: Où se passe le film? Est-ce que c'est dans une école de danse, dans un camp de vacances ou dans un ranch?
4: C'est dans un camp de vacances.
0: Eh ben c'est gagné, 500 euros. Sans aucune hésitation. Bravo Virginie.
4: Super contente, merci beaucoup.
0: Et oui, ils avaient hésité, pour ton information, Virginie, entre Patrick Swayze et moi pour le film, ils avaient pris Swayze.
4: C'est possible de prendre un lot.
0: Bah oui, mais c'est comment ils ont pu faire ça?
2: Mais parce que c'est au moment du porté,
0: Bah quand tu vois mon niveau de danse, quoi. Les gens ont pu voir dans Danse avec les Stars que j'avais vraiment le niveau pour faire.
5: Ils ont eu le pif.
0: Bah oui, ils ont eu le pif.
4: Mais je vous ai suivi, Philippe.
0: Oh, vous étiez trop mignonne, Virginie.
4: Ouais, je vous ai suivi et vous êtes méritant.
0: Non, c'est adorable. Et t'as un amour. Et ben, je t'embrasse. C'est très fort et je suis ravie que tu aies gagné 500 euros.
4: Je suis contente. Bonne journée.
0: Bonne journée. Gros
2: merci,
0: bisous.
2: Bisous.
4: Gros bisous à tous. Au revoir.
0: Au revoir. Allez, Culture Club avec Karma Caméléon, c'est maintenant. C'est sur AFM.

0: Lyon, 8h26 sur AFM. Restez là, hein, avant 9h, il y aura le tirage au sort que vous attendez tous, qui vous permettra à l'un ou l'une d'entre vous d'aller assister au concert de Céline Dion à l'Accor Arena. En carré or, s'il te plaît.
1: Oui, en mai 2027. Les infos arrivent très vite. Et puis pour la musique, on a Christophe Maé. Et qu'on s'empoisonne avec une flèche. C'est sur RFM. On s'attache. À tout de suite, les amis.
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0: Les news vous sont présentées maintenant par Christophe Grébert. Salut Christophe.
21: Salut Philippe, bonjour tout le monde. La vague de chaleur se confirme. À partir de demain, la France va être touchée par une nouvelle canicule. Le pic se situera entre vendredi et dimanche avec des températures qui vont parfois flirter avec les 40 degrés. Aujourd'hui, les températures seront encore agréables sur le nord. Il va faire assez chaud déjà dans le sud. On revient sur la météo dans un instant. Ça sent les vacances. La SNCF met en vente entre ce matin et jeudi 100 000 billets TGV in oui, à petit prix pour des trajets entre le 3 et le 31 août. De nouvelles promotions seront lancées lundi prochain pour les jeunes, cette fois notamment sur des billets Ouigo. Les bouteilles en plastique seront consignées en France à partir de 2029. C'est le projet du gouvernement qui réunit ce matin au ministère de la Transition écologique toutes les parties prenantes pour travailler sur le sujet. Industriels, distributeurs, ONG, élus. Aujourd'hui, seule une bouteille en plastique sur deux est recyclée. L'objectif est d'atteindre 90% de recyclage d'ici 3 ans. à la veille de l'ouverture de Vivatech, salon dédié aux nouvelles technologies. Le gouvernement annonce qu'il va mettre à disposition un agent conversationnel d'intelligence artificielle pour 1 million de fonctionnaires. Cet agent sera fourni par la start-up française Mistral. Il servira d'assistant aux fonctionnaires dans leurs tâches quotidiennes. Le détroit d'Ormuz sera complètement ouvert vendredi, a affirmé Donald Trump hier au sommet du G7 à Évian. Aujourd'hui, les débats du G7 porteront sur la guerre en Ukraine avec la présence de Volodymyr Zelensky. Celui-ci espère s'entretenir en tête-à-tête avec Donald Trump. L'autonomie de la Corse en discussion à partir d'aujourd'hui à l'Assemblée. Un projet de loi constitutionnel est examiné par les députés. Il vise à accorder à l'île le pouvoir d'émettre des normes législatives et réglementaires. Le mondial de foot, les Bleus, avec le trio d'attaquants magiques Mbappé, Dembélé, Olise, entre en lice ce soir à New York face au Sénégal, finaliste de la Coupe d'Afrique des Nations. Un test d'envergure pour l'équipe de Didier Deschamps, coup d'envoi à 21h. Ce sera dans le même stade qui accueillera la finale de cette Coupe du Monde le 19 juillet avec, on l'espère, les Français à l'affiche. Les résultats de la soirée et de la nuit, les Espagnols parmi les favoris de cette Coupe du Monde n'ont obtenu que le match nul 0-0 face à la petite équipe du Cap-Vert. Autre surprise de la soirée, l'Arabie Saoudite qui a fait match nul 1-1 face à l'Uruguay. 1-1 également entre la Belgique et l'Égypte. Et puis ce matin, Los Angeles, l'Iran rencontrait la Nouvelle-Zélande. 2-2 pour les deux équipes.
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1: Du grand soleil dans le quart sud-est avec déjà beaucoup de chaleur. Ailleurs, le ciel sera parfois nuageux ce matin et il se dégagera largement cet après-midi. Il va faire beau partout. Les températures sont encore respirables sur le nord, en tout cas aujourd'hui. Profitez-en qu'à partir de demain, ça va devenir étouffant. Surtout en ville. Cet après-midi, 21 degrés seulement, entre guillemets, à Calais, 29 à Nantes. Partout ailleurs, ça monte 30 degrés pour Tours et Reims, 31 à Montpellier, 35 à Lyon et l'Aude et les Pyrénées-Orientales en vigilance orange.
0: Dans 3 minutes, Caro va nous parler d'une femme qui voulait s'acheter une glace à Rome, mais qui était à la limite de devoir faire un emprunt. Un truc Sofinco, un truc pour acheter sa glace. Mais tout de suite, allez, la musique continue avec Christophe Maé. On s'attache, on est sur AFM. Bonne journée.

0: 8h36, il est bien hein, quand même ce Christophe
1: Maé.
0: Ben oui, on est bien. On écoutera un tube d'Inexcess aussi avec Original Sin, ça aussi on adore. Mais tout de suite, c'est les héros.
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3: 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Alors, qu'est-ce qu'on a aujourd'hui sur RFM ?
0: Alors, c'est une héroïne aujourd'hui. Alors, bon, c'est discutable parce que son seul fait d'armes, c'est de s'être fait bananer quand même sur une glace à Rome.
1: À Rome, c'est l'histoire d'une Américaine qui effectivement s'est fait légèrement arnaquer, on peut le dire, sur une boule de glace à Rome, puisqu'elle a payé 44 euros pour sa petite boule de glace. Parce qu'en fait, elle était tellement excitée d'être dans cette ville, qui est quand même vraiment une ville sublime. Elle voulait sa petite glace parce qu'on est en Italie et que voilà, c'est quand même la base. Et là, on lui propose des toppings, des extras, des petites choses en plus, machin. Ma voix quest, nanana, elle se fait complètement bananer.
4: C'est l'italien.
0: Tu parles vraiment bien. On voit que tu as été italienne, vraiment.
1: Tu vois. Hein.
0: Banana.
1: Et en fait, elle n'avait pas du tout compris que tout ça serait payant. Donc à la fin, elle se retrouve avec sa glace dans la main et 44 euros à payer. Donc c'était un petit peu la douche froide. Elle l'a tout de suite partagée sur les réseaux sociaux. Elle était entre, tu sais, genre fâchée et en même temps amusée. Parce que finalement, il y a un truc en Italie qui fait que quand même, tu leur pardonnes un peu tout.
0: Rappelle-moi ton identité italienne déjà, c'était comment ?
1: Victoria Valdarno, je vais le dire combien de fois ?
0: Victoria Valdarno,
1: Ça
0: me fait tellement. Je trouve ça tellement mignon, une jeune fille, parce que t'étais jeune, t'avais quel âge quand tu faisais croire ça ?
1: Ah oui, je sais pas, j'avais 18.
4: À 18 ans, tu faisais ça ?
1: À mes 30 ans à peu près. Hein.
0: Ouais. Ah non !
4: C'était hier, globalement.
1: Ça a duré.
0: Jusqu'à 30 ans, t'as fait croire ça ?
1: Mais jusqu'à ce que je croie vraiment intimement que j'avais dans mon ADN de l'Italie. Alors qu'en fait, pas du tout.
4: Philippe Lelouch et Victoria, ça sonne bien.
0: Oui, sur RFM.
4: Le nom de l'émission serait, hein, c'est pas mal.
0: Jusqu'à 30 ans, et moi je croyais qu'elle avait fait ça quand elle avait 14-15 ans.
1: Non, c'était beaucoup plus.
0: Ah oui, donc t'as une vraie pathologie quand même. Oui, allez. Qu'est-ce qu'on va s'écouter maintenant ? Inexcess. Je sais pas si ça vous parle, mais alors moi ça me parle. Qu'est-ce que j'ai pu écouter ça dans ma piole d'adolescent. On est sur AFM. Bonne journée. Ça met la patate, c'est ce qu'on vous souhaite pour toute cette semaine de beau temps. On est sur AFM. On vous accompagne, on est trop contents. C'est jusqu'à 10h. Allez, à tout de suite.
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0: 8h42 sur AFM. Dans une dizaine de minutes, vous saurez qui va gagner.
1: Ouh là là.
0: Les places pour Céline Dion. Ouais. Ça, c'est sacrément cool.
2: Ça met la pression quand même.
0: Ouais, à l'Accord Arena, en carré or, ce sera en mai 2027. Mais juste avant, tiens, un petit message de Philippe Husson qui nous écoute, à qui on souhaite évidemment prompt rétablissement. Hein, vous savez, vous qui nous écoutez, celui qui, en toute honnêteté, avait la place de Jérôme, qui, en toute malhonnêteté, lui a piqué sa place alors qu'il était accidenté. Bon, bah, c'est comme ça,
2: t'as
0: c'est
2: pas
0: la vie.
2: Honte, Jérôme.
0: Et Husson vient de m'envoyer, elle est quand même vraiment folle, Caro. C'est-à-dire qu'après 8 mois d'antenne avec toi, il s'en rend compte. Oui, elle est vraiment folle. Il me fait non, mais vraiment. Puis il m'envoie des émojis. Voilà, donc je te confirme, Philippe, elle est folle.
1: Et puis,
0: embrasse, bon courage pour ta réunion.
1: Les amis, il y a une surprise, hein, parce qu'on parlait de Céline Dion il y a un instant. Il y a une surprise qui arrive.
2: Quoi?
1: Et ouais, et elle n'est pas petite. Elle n'est pas petite, mais bon.
0: Pas à piquer des verres, tu
1: non,
0: veux dire
1: mais on vous en
0: à piquer des hannetons.
1: On vous en dit pas plus pour le moment. Restez avec nous. Craig David arrive sur RFM. À tout de suite.
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0: 8h51 sur FM. Bientôt, on va écouter Céline Dion avec Prière païenne. Et justement, il est temps de vous offrir des places pour Céline.
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0: Ça fait plus d'une semaine maintenant que vous tentez de gagner vos places pour le concert le plus attendu de tous les temps. Enfin, j'exagère un peu quand même,
2: Pas du tout.
0: Mais il est très attendu, en tout cas pour Caro, non.
2: Moi j'en attends que ça. Elle a rajouté des places pour un nouveau concert. Vous le savez, si vous êtes fan, ça vous a pas échappé. Et c'est un concert qui s'annonce complètement dingue. Vous vous êtes inscrit par milliers en envoyant RFM par SMS au 739-16. Et à chaque fois que vous avez entendu Céline Dion, vous avez tenté votre chance, vous avez bien fait, puisque maintenant, c'est le moment du tirage au sort. C'est peut-être vous qu'on va appeler. Ça sonne. Je suis stressée. Je vous jure, je suis stressée.
0: Allez, on va voir qui va répondre.
2: Je me dis qu'il y a une chance que ce soit ma sœur ou ma mère, mais on va voir ça tout de suite.
3: Ça met la pression.
2: Aïe, aïe, aïe, aïe. Il faut que ça sonne.
0: Si elle répond pas, tu
2: t'approches.
0: Allô ?
2: Allô ?
0: Bonjour.
4: Bonjour.
0: Quelle est la seule radio qui t'offre tes places en Carré Or pour le concert de Céline Dion ?
4: RFM.
0: T'as gagné ! Oh là là, qu'est-ce que je suis content ! Comment tu t'appelles ?
4: Olympe.
0: Oh là là.
2: C'est beau ce prénom en plus.
0: T'es contente, t'es heureuse ?
4: Là j'ai des frissons partout, c'est trop bien. J'ai saoulé tout le monde avec ce jeu et là ça y est.
0: Olympe, c'est génial. C'est parti, t'as tes deux places en Carré Or, tu te rends compte ? Alors là tu vas kiffer.
4: Merci beaucoup à vous.
0: C'est un grand plaisir.
4: Je saoule tout le monde au boulot pour écouter RFM tous les jours. Et je vais continuer.
0: Oh oui,
4: pas de chance les filles. On continue.
0: Merci. Olympe, on te souhaite une merveilleuse journée, une merveilleuse semaine. Et tout de merveilleux.
2: Et puis sache qu'on s'occupe de tout, on s'occupe du transport, on s'occupe de l'hébergement, du resto, de votre concert, pour deux personnes, pour deux places en carrière. C'est la totale.
4: Et alors, je peux rajouter.
0: Oui, bien sûr.
4: Juste aujourd'hui, c'est l'anniversaire de deux amis à moi, Audrey et Pascaline. Et Pascaline, en plus, je pars avec elle voir Céline Dion.
0: Oh, c'est
5: énorme. Génial.
0: C'est un double bon anniversaire. Tu les embrasses pour nous,
4: Ça sera fait.
2: Ça nous fait tellement plaisir.
0: On t'en prie, Olympe.
2: T'as une surprise en plus à rajouter, mon petit filou.
0: La surprise, je vais vous le dire, c'est que ce matin, je suis monté. J'ai n'écouté que mon courage. Je suis remonté voir la direction d'RFM pour voir si on pouvait pas continuer, si on pouvait pas offrir encore des places.
3: Ouais.
0: Vous voulez une bonne nouvelle ?
3: Ouais.
0: Eh ben on continue. Mais oui, et oui. Là, par exemple, on va écouter Céline Dion. Vous envoyez vite RFM au 739-16 par SMS et vous participerez à un prochain tirage. C'est pas beau, ça ? Mais comme Olympe, vous irez au concert de Céline Dion grâce à RFM en Carré Or. Olympe, on t'embrasse très fort. Elle est partie déjà.
3: Oui.
0: Et nous, on est encore là. Jusqu'à 10h, c'est le meilleur des réveils. 6h, 10h, merci d'être avec nous. 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Prière païenne, c'est maintenant.

0: 8h58 sur RFM. Bougez pas, hein. Le meilleur des réveils, ça continue. Et c'est dingue ce qu'on vient de vivre, hein. Olympe qui vient de gagner des places en carré or pour aller voir Céline Dion en concert. Qu'est-ce qui peut faire plaisir plus qu'un matin qui démarre comme ça, hein. On est d'accord, Caro, elle s'en fout complètement, elle est sur son portable. Bougez pas, bientôt les infos. Et Nadia, balance tout. Et Nadia pour la musique avec Parle-moi. À tout de suite sur RFM.
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0: Et c'est les infos qui vous sont présentées pile par Christophe Grébert. Bonne journée, bonjour Christophe.
7: Bonjour Philippe, bonjour tout le monde. Soleil et chaleur aujourd'hui dans le sud, des températures encore modérées sur le nord avant une nouvelle canicule à partir de demain. On revient sur la météo dans un instant. Les choses commencent pour l'équipe de France au Mondial de foot ce soir à New York. Les Bleus affrontent le Sénégal pour leur premier match de la compétition. Didier Deschamps appelle ses joueurs à être concentrés et décontractés ce soir. Cette rencontre est très importante, mais elle n'est pas décisive. Il y aura deux autres matchs après contre l'Irak et la Norvège, résume le sélectionneur. Si la France est favorite, le Sénégal est finaliste de la Coupe d'Afrique et c'est la troisième fois d'affilée que ce pays se qualifie pour le Mondial. Ce n'est donc pas une partie facile pour les tricolores. À suivre à partir de 21h. Les résultats de la soirée et de la nuit, les Espagnols parmi les favoris de cette Coupe du Monde n'ont obtenu que le match nul 0-0 face à la petite équipe du Cap-Vert. C'est la surprise de cette semaine. Autre surprise, l'Arabie Saoudite qui fait match nul un partout face à l'Uruguay. Partout également entre la Belgique et l'Égypte et puis à Los Angeles, l'Iran qu'on rencontrait ce matin, la Nouvelle-Zélande. Deux buts partout. À la veille de l'ouverture de Vivatech, le salon dédié aux nouvelles technologies, Sébastien Lecornu annonce que la France va investir 665 millions d'euros supplémentaires pour le développement de l'intelligence artificielle. Il s'agit que cette révolution profite aux Français, affirme le Premier ministre. Le détroit d'Ormuz sera complètement ouvert vendredi, a affirmé Donald Trump hier à son arrivée au sommet du G7 à Évian. L'accord entre les États-Unis et l'Iran sera signé vendredi à Genève. Un document d'une page et demie, indique le vice-président américain. Aujourd'hui, les débats du G7 porteront sur la guerre en Ukraine avec la présence ce matin de Volodymyr Zelensky. Il espère

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2: Et le ciel est encore parfois nuageux ce matin sur le nord avec de petites averses vers le Grand Est. Mais cet après-midi, le soleil l'emportera partout. Des orages pourront éclater sur les Alpes et sur les Pyrénées. Les températures seront agréables près de la Manche. Partout ailleurs, ça va grimper. Il va faire très chaud déjà dans le sud. 24 degrés cet après-midi à Amiens, 25 à Marseille, 30 à Paris, 31 à Bordeaux, 33 degrés à Perpignan, encore plus pour Montélimar où on prévoit 36 degrés. Et puis, deux départements sont en vigilance orange aujourd'hui, l'Aude et les Pyrénées-Orientales, pour risque d'incendie.
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5: Bonjour, bienvenue sur FM, je suis Philippe Lelouch et le meilleur des réveils, c'est tous les jours de 6h à 10h. Nous sommes le mardi 16 juin, bonne fête aux Auréliens, aux Régis, aux Jean-François, mais aussi aux prénoms non attribués comme les Régan, les Réginus, les Ferrolés et les Similiens. Voilà. Il devrait y avoir un prix de gros aujourd'hui pour la Saint-Denis.
2: Tu as tout mis dans le même sac.
5: Mais c'est pas moi.
2: Tu inventes.
5: Non. Sinon,
6: c'est le responsable des saints et le gars
5: qui
6: s'est dit, tiens, bon, là j'en ai un peu marre pour
5: on va finir l'année, on va tous les mettre.
6: C'est bientôt les vacances, allez hop là, tous les 16 juin.
2: Férolé, après, il n'y en a pas beaucoup. Hein.
6: Bah non,
2: j'en ai jamais rencontré, moi.
5: Non, mais des vérolés, il y en a pas mal, mais des férolés. Comment ça va, Macaro ?
2: Ça va très bien, très très bien. En plus, je suis hyper heureuse de vous annoncer que dans le jeu de ouf aujourd'hui qui arrive dans 10 petites minutes, il y a un super cadeau, c'est vraiment ma passion. Séjour au parc Astérix. Séjour au parc Astérix, les amis, en famille, avec une nouvelle zone du parc. Je ne sais pas si vous avez suivi l'actualité, zone Égypte. Donc tout ce qui est sensation pharaonique.
5: Oh là là.
7: Mais dis donc, rapport à l'Égypte.
5: Rapport à l'Égypte, pharaonique, des sensations pharaoniques.
7: C'est un métier.
5: Oui. Et vraiment, je vous souhaite d'arriver fort comme des pyramides hein, pour affronter tout ça.
2: Des pharaons, même,
5: des
2: je dirais.
5: Des pharaons.
2: Allez, vous envoyez MDR par SMS au 739-16 et vous venez jouer avec nous au jeu de ouf.
5: Et les bonnes infos sont pyramidales, car aujourd'hui, les pourquoi de Caro arrivent avec cette question. Pourquoi on a les yeux rouges après la piscine? C'est pour vous dire, si elle fait vraiment les fonds de tiroir des trucs, c'est parce qu'il y a du chlore. Hein. Voilà, c'est tout. Allez, tout de suite, le tube de Nadia avec Parle-moi. On est sur RFM.

0: 9h08 sur RFM. Bientôt, on va écouter Bruce Springsteen avec Born in the USA.
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0: Mais, mais tout de suite, les pourquoi de Caro.
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0: Alors Caro, la canicule arrive, hein, ça sent la baignade, ouais. Mais attention à vos yeux.
1: Et oui, dans les piscines, parce que toi tu crois que tu fais le malin et tu crois qu'on a les yeux rouges quand on sort de la piscine à cause du chlore.
0: Bah, ouais.
1: Et évidemment, le chlore aussi nous a menti, c'est comme les plantes, c'est comme, c'est vraiment, il y a un thème ce matin.
4: Ouais, le chlore ça va, tu peux le boire, même quand c'est recommandé.
0: Ouais, le chlore c'est bon, tu peux te faire des bains de soleil au chlore.
1: Non mais vous avez l'image, on
0: a galets, tu sais, tu prends les galets de chlore que tu mets dans la piscine, puis tu les frottes sur toi, tu vois, c'est très agréable comme sensation.
1: Ne faites pas ça, bien sûr. Parce que non, mais tu penses bien qu'il y en a qui pourraient y penser. Non, non.
0: Oui.
1: Pourquoi on a les yeux rouges quand on sort de la piscine? On a toujours accusé le chlore. Figurez-vous que c'est pas du tout le cas, même s'il est un tout petit peu responsable, le chlore. Mais en fait, en réalité, c'est un mélange assez sympathique de, écoutez bien, sueur, urine, crème solaire,
0: n'importe quoi.
1: Les petites impuretés présentes sur notre peau et dans l'eau qui forment des composés qu'on appelle les chloramines, et ce sont ces chloramines qui viennent nous irriter les yeux. Donc en fait,
0: tu parles des piscines publiques alors.
1: Bah oui.
0: Ah oui.
1: Bah. Enfin, après parfois il y a des piscines privées qui sentent énormément le chlore. Sachez que on a l'impression que ça sent bon quand ça sent le chlore. On se dit ah là là c'est propre, mais pas du tout. Plus ça sent le chlore et plus il y a dans l'eau ces fameuses chloramines irritantes. Donc plus il y a de pipi,
4: le chlore, en fait.
1: Et plus il y a de
4: sueur.
1: C'est
4: ça. Et donc ça produit l'odeur, d'accord.
1: Oh non.
4: Super.
1: Donc en fait quand vous avez les yeux rouges c'est que vous avez du pipi de quelqu'un d'autre.
0: Oh le résumé. Le résumé, tout ça pour dire pipi caca à l'antenne. Voilà. Mais oui, bien sûr.
1: Mais c'est pour ça que, en fait, la douche est très importante quand vous rentrez dans l'eau. Surtout quand vous en sortez. Ouais. Et après, qui n'a jamais fait pipi dans une piscine?
0: Moi, j'étais obsédé par cette espèce de truc là.
1: Oui,
0: si
1: ça
0: tu pisses,
1: rouge.
0: Si tu mets un produit, ça devient rouge, tout le monde doit savoir.
4: J'aurais adoré que ce soit vrai.
1: Alors, moi, j'ai toujours testé, parce qu'en fait, le truc, c'est que si tu contrôles ton urine, tu peux juste un tout petit peu faire pipi.
0: Oh
1: juste
0: là
1: le
0: là.
1: Temps de voir si ça devient rouge, pas si ça devient pas rouge. Après, c'est tranquille, hein, tu
0: En fait, on se rend compte que cette meuf,
4: en fait.
0: Elle est crado.
4: Ça va pas du tout.
0: Oh là là.
4: Dans la mer, d'accord, mais dans une piscine.
1: Oh bah non, mais dans la mer, évidemment, enfin la question se pose pas.
0: Dans
1: mais
0: la
1: piscine, attends, la flemme de sortir.
0: Bah, je vous conseille un truc, jamais faire caca dans la mer. Hein, parce que ça suit. Wow. Il faut savoir que là, c'est pas une légende urbaine, le caca te suit. Hein. Ça, faut vraiment. C'est très difficile.
4: On peut passer à autre chose.
0: Oui, bah oui.
5: Tu vas trop loin. Transition à peu près correcte pour aller sur Bruce Springsteen.
1: Je sais pas. Je sais pas.
0: Alors, je vais te le dire, moi, ça existe pas quand t'es américain. Tu sais pourquoi? Parce que t'es born in the USA.
5: Okay,
0: et quand t'es born in the USA, il peut rien t'arriver. C'est Bruce Springsteen, on est dans le meilleur des réveils. 6h, 10h, merci d'être avec nous. On vous embrasse les copines et les copains.

0: 9h16 sur RFM, bientôt Matt Pokora qu'on embrasse quand même, mais tout de suite, jouons au jeu de ouf.
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0: Alors, ce jeu qu'on adore, vous savez, quand vous êtes à l'antenne, c'est que vous avez gagné. Hein, faut trouver le mot qu'on a remplacé. Mais, cette semaine, sur une idée originale de M. Boubou et Nicolas Bouvard.
2: Merci.
0: Voilà, qui a eu l'idée de la faire en direct cette semaine, parce que c'est la fête de la musique samedi prochain.
3: Dimanche prochain.
2: Ouais. Je ne sais pas si c'est une bonne idée, mais c'est une idée.
0: La fête de la musique
2: non,
0: ou...
2: pas la fête de la musique.
0: Chanter en direct, si c'est une bonne idée, parce que les gens peuvent se rendre compte vraiment de notre manque de talent évident quand on chante en live.
4: Il y a un séjour au parc Astérix à gagner en plus cette semaine. Pour toute la famille, ça c'est absolument génial. Avec la nouvelle zone Égypte du parc, ils ont fait des trucs canons. Avec qui on joue, ma Julie?
5: Eh bien, on joue avec Laura qui habite à Thionville, près de Metz, et qui en rêve de ce séjour au parc Astérix pour toute sa famille.
0: Canon. Bon, salut ma Laura.
6: Bonjour Philippe, bonjour Caro,
5: salut.
6: Bonjour toute l'équipe.
0: Salut. Eh bien écoute Laura, je suis vraiment très très content de t'annoncer que ça m'étonnerait que personne n'a jamais perdu au jeu de ouf.
2: Non.
0: Donc tu vas partir avec tes gosses au parc Astérix. Voilà.
6: Oh, ça serait super.
0: Eh ben ouais.
6: Je compte sur vous pour bien chanter, hein, surtout Caro.
4: Oui. T'inquiète, c'est prévu, Laura.
0: Allez, on y va.
6: On commence.
4: Honneur à Philippe.
0: Monsieur Bou, on est prêt?
2: On est prêt.
0: J'ai troqué mes sentiailles et mon cuir un peu zone contre une paire de Dockside et un vieux ciré jaune. J'ai déserté les crasses qui me disaient « Sois prudent, la mer c'est dégueulasse, Bob l'éponge baisse dedans. » Dès que le vent soufflera, tu repartiras. Dès que les vents souffleront, nous nous en allerons. À toi, Caro.
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0: Caroline. Bravo, bravo. Alors, Caroline et Turbide à l'interprétation.
1: Non, c'était affreux.
2: Non, c'était non. pas mal.
1: Bon,
2: non,
1: c'est
2: non.
1: pas grave. C'est
0: Est-ce
1: pas
0: que ça a permis à Laura de gagner? C'est ce qu'on va savoir tout de suite. Laura, est-ce que c'était pas assez méprendre, franchement, Renaud?
3: Ah oui.
4: Non, c'était super.
0: Ah, merci.
4: C'était super.
1: Il est fort. Mais il triche parce que tu sais, il prend un truc dans sa tessiture.
0: Oui, voilà.
4: Oui,
0: voilà.
4: C'est ça.
1: Pour passer pour un héros.
0: Ça. Trouve alors, la tienne alors.
1: Est-ce que...
0: Et on fera des chansons dans ta tessiture.
1: Est-ce que t'as trouvé, Laura, les mots qu'on a changés?
4: Alors oui, j'ai entendu Bob l'éponge baisse dedans.
0: Et voilà, alors que c'est les poissons baisse dedans, normalement.
4: Voilà. Et j'aime un peu trop le beurre.
0: Bravo, bravo. C'est gagné, Laura.
4: Super
0: week-end Astérix. Ouais, je suis ravi pour toi, vraiment.
4: La journée démarre bien.
0: Et oui, c'est j'espère. Super. Je te souhaite plein de belles choses pour toute ta vie, ma Laura. Et on s'embrasse très fort. Et merci d'écouter RFM.
4: Tous les jours.
0: Eh ben, merci beaucoup. On t'embrasse.
1: Salut,
0: la musique
4: bonne
0: continue.
4: Journée à tout le monde.
0: À toi aussi. La musique continue avec un copain. On a un mec qu'on adore, Matt Pokora sur RFM. À tout de suite.

0: 9h22 sur FM. Vraiment, quelle belle matinée on passe avec vous. En plus, on a fait gagner plein de trucs à des gens qui sont heureux de les recevoir. Et ça, ça nous fait très, très, très plaisir. Voilà. Attention, dans quelques minutes, il ne peut en rester qu'un. Ce matin, on devra choisir entre trois artistes qu'on aurait adoré voir en concert.
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0: chef-d'œuvre, s'il en est, de Alain Souchon. Allez, 9h36 sur FM, on va retrouver David Guetta et Teddy Swims avec Gone, Gone, Gone. Mais tout de suite, allez, on joue.
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0: Ah là, ça va pas être simple. Il va falloir qu'on choisisse entre nous là le concert qu'on aurait aimé voir.
3: Ouais.
0: Ah
3: ouais. Ça c'est compliqué.
0: C'est très compliqué parce que les trois sont hyper hyper costauds.
4: Ouais.
0: Allez, je te laisse présenter ça, mon Jérôme. Je rappelle que c'est inspiré de rien.
4: Comme dirait Herbert, c'est pour le plaisir.
0: C'est pour le plaisir.
4: Et uniquement pour le plaisir avec le numéro 1, Michael Jackson.
0: Savoir Michael Jackson en concert, ça devait être quelque chose. Oui.
4: Alors moi, ce qui me fait un petit peu peur, c'est que j'ai vu qu'il circulait sur Internet pas mal de prises de son live, et je pense que c'était un super show, mais à mon avis, ça chante pas plus que ça, quoi.
0: Ah ouais. Oh, quand même.
5: Non,
0: ah,
5: je suis pas sûr.
0: Ah bon.
5: Mais qu'est-ce que tu racontes?
0: Tu seras en train d'attaquer Michael Jackson.
4: Mais ça devait être, ça devait être impressionnant.
3: Tu vas pas te faire des amis, toi.
4: Bon, ok. Le numéro 2, Nirvana. Énorme.
5: Non mais ça c'est beaucoup trop rock pour moi.
4: Mais non mais attends.
5: Je vous le dis, non mais je vous le dis.
3: Bah une chanson plus calme alors. C'est mieux ça.
5: Voilà. Ce que j'aime.
0: Non, Nirvana, ça peut être quelque chose.
5: Et alors ?
0: Mais je sais déjà que ce sera pas celui-là que je vais prendre parce que c'est lui qui arrive derrière.
5: Ouais, ça c'est fort.
0: Ah Queen, c'est
3: ouais.
0: Quelque chose soit clair, comme on est très soucieux de l'équité dans cette émission, ma voix comptera pour 254.
3: Ah d'accord.
0: Ouais, donc c'est voilà. Mais vous pouvez choisir en attendant.
4: Caro.
5: Allez, Michael Jackson, vraiment sans hésiter.
3: Moi aussi.
5: En plus, je me souviens quand j'étais petite, j'avais des places pour Michael Jackson, mais j'étais passée un peu à côté du phénomène.
4: Non.
5: J'ai pas voulu y aller.
0: Bah non, parce que non,
5: mais
0: non, parce
5: qu'à ce moment, sur mon bureau pendant.
0: C'est le moment où elle était italienne et il y avait Eros Ramazzotti qui passait au Stade de France. Donc Vittoria Dell'Arno, elle avait été.
5: L'idiote, quoi. Je suis pas allée. Bah,
4: moi, ce sera Nirvana. Mais parce que c'est les années collège et c'est un truc de fou quoi. Enfin, c'est juste que je me dis, en fait, avec juste trois instruments, ils te font un truc.
0: Non, on est d'accord.
4: Maboule.
0: Mais écoute-moi, j'ai hésité longtemps entre Michael Jackson et Queen. Et je crois que je vais quand même prendre Queen.
4: Ouais, pour la voix.
0: Non, mais pour tout. Queen, ça devait être dément. Et donc, comme ma voix compte pour 254, on garde Queen.
3: D'accord.
0: Voilà.
5: C'est pas encore aujourd'hui qu'on va tomber d'accord.
3: Petite dictature, quand même. Hein.
0: Oui, légère.
5: Je vous parle dans un instant d'un homme qui a gagné deux fois à la loterie.
0: Ah,
5: et tout de suite, c'est David. Oui, c'est pas Philippe Lelouch.
0: Non.
5: Et tout de suite, c'est David Guetta, Teddy Swims sur RFM. À tout de suite dans le meilleur des réveils.
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0: 9h44 sur FM, Rémi Zéro et Save Me, c'est la suite en musique après un nouveau héros.
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0: Bah, notre héros d'aujourd'hui, il a pas de chance. Hein. Pas du tout. Il a du fion, mais c'est atomique. C'est plus de la chance à ce niveau-là. C'est le cul bordé de nouilles.
3: Exactement. Voilà. Il est anglais, ça se passe au Royaume-Uni, cette histoire. C'est une histoire qui soit nous fait sourire, soit nous fout quand même un peu le seum.
0: Imaginez. Le fout le seum.
3: Bah, excuse-moi.
0: Ah, excusez-nous, j'anime vraiment avec une racaille qui vient de la cité.
3: Excuse-moi, mais tu crois que les termes que tu as employés étaient plus chic que les miens ?
0: Bah oui, c'est français au moins.
3: Bah
0: ouais, le seum, que ça veut dire.
4: Ouais, parce que t'es pas jeune.
0: Mais non, parce qu'elle a pas 14 ans non plus, Caroline Turbide.
3: Il a tellement les boules d'avoir 60 ans que du coup, c'est moi qui paye les pots cassés.
0: Oh, wow, on peut plus la saquer.
3: Alors, imaginez, vous jouez à la loterie, et là, non seulement vous gagnez, mais en plus vous gagnez deux fois. C'est exactement ce qui est arrivé à notre héros du jour, un Britannique qui pensait simplement avoir tenté sa chance, avant de découvrir qu'une petite erreur allait complètement changer sa vie. En fait, tout part d'un malentendu au moment du jeu, et il valide sa participation deux fois pour le même tirage. Il s'en rend pas compte, les numéros sortent et ces deux tickets sont gagnants. Double jackpot, double surprise, double choc hein, au moment de la découverte. Et en fait, il a résumé avec humour cette situation en disant que c'était la meilleure gaffe de sa vie.
0: Mais attends, je comprends pas, s'il avait joué qu'une fois, il aurait pas gagné la même chose?
3: J'étais sûre que tu allais rentrer dans les détails que je n'ai pas, évidemment, tu t'en doutes, parce que je suis pas allée creuser.
4: Oui, je me pose la question, parce que normalement, de toute façon, c'est s'il y a deux tickets gagnants, tu divises en deux la somme.
0: Bah oui,
4: donc en fait, il a divisé en deux un truc qui était à lui déjà de base.
0: Bah elle sait pas.
3: Je me tourne vers Jérôme, le producteur.
0: Bah, il sait pas non plus.
3: Oui, bah en Royaume-Uni, c'est pas la même règle.
5: Exactement, ouais. C'est pas du tout cette règle-là. Là, on multiplie les gains, bah, c'est super.
4: Mais c'est vrai que le euro de euro-million, ça veut pas dire Europe.
0: Non, c'est non.
4: C'est pas ça.
0: Tiens, j'en profite pour embrasser un qui comprend jamais rien non plus, qui est mon pote Pascal. Tu vois, je vous écoute. Je suis sûr qu'il a rien compris non plus. On est bien. On est content. Il va faire beau. C'est une belle journée, une belle semaine. Il va peut-être même faire trop chaud. On adore. Allez, on est sur RFM. On va écouter Rémi Zéro, Save Me sur RFM. À tout de suite.

0: Il est arrivé, cheveux au vent.
1: Bien sûr.
0: Carl dans les studios.
2: Oh là, bandido.
0: Comment ça va?
3: Ça va bien et toi?
0: Ça va, canon.
1: Deux bikers pour le prix d'un là.
0: Tiens, ça toi, ça. C'est Carl, comme vous le savez, qui va prendre les rênes jusqu'à midi de cette antenne. Et mon Dieu, avec talent.
1: Tu devrais te faire pousser Philippe. La barbe comme Carl.
0: Comme Carl. Ouais, mais c'est un
3: tu devrais aussi, toi aussi.
1: Je vais y penser, mon chat.
2: Je vous fais de gros bisous, puis je vous aime fort.
0: Nous
2: et
0: aussi.
2: Vous êtes beau. Je vais dire toute la semaine,
1: merci,
2: en fait.
1: Mais toi aussi.
0: Merci, Carl. Quel bon look. On se retrouve, évidemment,
4: avec Vincent aille plus souvent en vacances, parce que j'aime vous croiser.
0: Oui, c'est pas
2: vraiment.
1: Et puis
3: nous, on n'aime pas croiser Vincent, donc ça...
0: Oh non, mais non.
1: Mettez-moi Vincent sur une Harley Davidson et on en parle.
0: David, comment t'as dit Harley
1: Davidson.
0: Allez, on vous embrasse. À demain, 6h.
3: Bisous.
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0: RFM, la plus grande salle de concert au monde, Jean-Jacques Goldman. La vie par procuration, elle met du vieux pain sur le balcon pour donner à manger aux pigeons. Mais qui nettoie après, Jean-Jacques? Qui nettoie après? Moi, j'ai pas de balai ce matin. Bonjour. Ravi de vous retrouver, c'est Karl. Nous passons cette matinée ensemble avec le meilleur de la musique sur RFM. Et aujourd'hui, nous sommes mardi, ce qui veut dire que ce soir, à 22h45, un moment extraordinaire, c'est la fameuse session VIP RFM sur la chaîne de notre partenaire, c'est Star, avec Amel Bent, Vita et Slimane. C'est ce soir à 22h45, pensez-y. J'ai vu quelques rushs, comme on dit dans le métier, c'est vachement bien. On va passer une très très belle soirée avec RFM et c'est Star ce soir. Renan Luce arrive très vite ce matin et j'ai pour vous aussi cet artiste britannique. Je l'adore, j'adore sa voix, Tasmin Archer. Sleeping Satellite. Moi je suis réveillé comme les satellites. Tout de suite.
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1: Allez, retour du meilleur de la musique sur RFM. Tasmin Archer, comme premier, arrive après Renan Luce. Voici la lettre.

RFM, c'est ça, c'est le meilleur de la musique des années 80, des années 90. Les meilleures bandes originales de films, oui, oui, même pas mal, Survivor, Eye of the Tiger, Rocky, bien évidemment. Et puis RFM, c'est aussi le meilleur de la musique début 2000 avec ce rappeur Nelly. J'adore ce morceau et la participation de Kelly Rowland. Tout de suite sur RFM. Montez le son, c'est très très bon, même au boulot.

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0: début des années 80, on découvre ce couple amoureux dans la vie et amoureux sur disque également. C'est Albano y Romina Power avec Felicita. Felicita parce que c'est beau l'amour, ça se félicite. Et puis ce qui est beau également, c'est ce qu'a gagné Olympe, auditrice d'RFM ce matin de Valence avec le meilleur des réveils. Il y a Philippe Lelouch et Caro qui l'ont appelé. Bon alors, quelle est la radio qui vous offre des invitations carrières pour le show de la Québécoise Céline Dion? Et là, la réponse a été RFM et du coup, c'est dans la poche. Bravo Olympe, gros bisous et bon show. Et puis là, je viens de croiser le directeur d'antenne de votre radio RFM qui me confirme, on remet les places en jeu. Encore des invitations carrières. Donc, guettez le prochain titre de Céline Dion. Il vous suffira tout simplement de faire comme Olympe, d'envoyer RFM au 739-16. Ceci étant, on poursuit notre matinée avec le meilleur de la musique, FR David et puis Katy Perry et son feu d'artifice. Firework arrive très vite pour démarrer une nouvelle heure du meilleur de la musique. Bonne journée au boulot, vous écoutez RFM, vous avez raison.
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0: Mais oui, Philippe et Caro, demain, dès 6h pour un réveil de folie, comme tous les matins. Et faire la vie des Katy Perry, tout de suite sur RFM, il est 11h.

0: Curaçao, les magiques de Solama sur RFM ce matin. You might need somebody, ce que tout le monde a besoin le matin, c'est le meilleur des réveils avec Philippe Lelouch et Caro pour se réveiller dans la joie et la bonne humeur. Et les enfants vont être ravis, surtout si vous jouez avec eux demain matin à 9h15. Il y a votre séjour en famille au parc Astérix à décrocher. Je vous le dis, les enfants vont être ravis, les parents aussi. Hein. RFM, c'est une radio qu'on écoute en famille et on joue en famille également demain matin avec Philippe Lelouch et Caro. Pensez-y, c'est à 9h15. Mike and the Mécanique, ça arrive très vite avec ça. Et derrière mon épaule, je vois aussi Rod Stewart et Rihanna arriver très vite sur RFM. Belle matinée.
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0: C'était un extrait de Claudio Capeo. Qu'est-ce qui me restera sur RFM.
1: Allez, retour du meilleur de la musique. Mike and the Mechanics, comme promis, arrive juste après la puissante voix de Rihanna.

0: énorme succès de Rod Stewart dans les années 80, c'était Baby Jane. Et moi je suis content, ce matin il y a plein de monde qui vient me voir. Il y a Bernard Montiel également avec moi, bonjour Bernard.
1: Bonjour à tous, bonjour Karl.
0: Dis-moi Bernard, je veux une petite info, une petite exclue. Tes invités dimanche prochain, 11h, dis-moi qui, il y en aura beaucoup.
1: Alors là c'est le RFM Party 80, j'ai le plaisir de recevoir Julie Pietri, Caroline Loeb, David et Jonathan. Et tout ça c'est dimanche à 11h sur RFM bien sûr, on va faire la fête.
0: Ça va être génial.
1: Fait toujours plaisir d'entendre ces succès là.
0: Mais c'est clair, merci mon Bernard.
1: Merci Karl.
0: Un gros bisou, à dimanche, 11h. Corneille, tout de suite, je vous l'ai promis, parce qu'on vient de loin. Nous sommes nos propres.

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0: Quel morceau ça dans les années 80, considéré comme le premier rap français. Chagrin d'amour, chacun fait ce qui lui plaît. Sur RFM, passé un très très bel après-midi avec le meilleur de la musique, le meilleur des années 80, 90, les hits actuels, sans oublier les nouveaux classiques RFM. Et je vous donne rendez-vous ce soir pour mon terrain de jeu, ma cour de récréation de 20h à minuit. J'ai pour vous le meilleur des années 80 et le meilleur des années 90. RFM, partie 80-90. Bisous bisous, bel après-midi et à ce soir sur RFM.
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2: Passez un bel après-midi, les midi, les infos, Damien Guillard, bonjour.
3: Bonjour Karl, bonjour à tous. De beaux rayons de soleil encore sur le pays cet après-midi. Quelques orages possibles dans les Hautes-Alpes. La météo complète après l'actu de ce mardi. Volodymyr Zelensky est arrivé à Évian. Le président ukrainien a été accueilli par Emmanuel Macron ce matin. Les membres du G7 vont discuter des moyens de relancer les négociations avec Vladimir Poutine. Aucun tête-à-tête entre Donald Trump et Volodymyr Zelensky n'est acté pour l'instant. Le gouvernement ukrainien qui propose un salaire plus avantageux désormais pour embrigader de nouveaux soldats, jusqu'à 8 800 euros pour aller au front. Des prix inouïs, la SNCF met en vente aujourd'hui des billets à prix cassé pour les vacances d'été. L'offre est valable jusqu'à jeudi pour des trajets au mois d'août. Seuls 100 000 tickets seront proposés. Dépêchez-vous. La plus grande salle d'Europe change de nom. Ne dites plus Paris La Défense Arena. La salle sera renommée Plénitude Arena à partir du 1er juillet. Le contrat de naming est arrivé à son terme. La salle qui accueillera Céline Dion prochainement va prendre le nom de la filiale d'Eni, le géant italien de l'énergie, pour les 7 prochaines années. Bonnie Tyler est sortie du coma. La chanteuse britannique reste dans un état préoccupant, indiquent ses proches. Hospitalisée au Portugal, Bonnie Tyler, 75 ans, avait été placée dans le coma après une opération des intestins subie en urgence. La Marseillaise va résonner à New York ce soir. L'équipe de France entame le mondial de foot. Premier match à 21h face au Sénégal, finaliste de la dernière Coupe d'Afrique des Nations. 80 000 spectateurs sont attendus pour cette rencontre à voir sur M6.
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0: Beurre FM avec Baltimora, un titre de la grande époque de l'Italo Disco. Alors si vous regardez le clip ou les passages télé de l'époque, vous verrez un jeune homme très charismatique, un peu excentrique, avec des lunettes stylées, une énergie débordante. Il s'appelle Jimmy McChain. Tout le monde l'appelait Baltimora en pensant que c'était son nom d'artiste. Et pourtant, ce n'est pas lui qui chante sur le disque. Non, non. Le véritable cerveau musical est un producteur et musicien italien qui a composé le morceau et enregistré lui-même la voix principale en studio. Mais comme il manquait de présence scénique, il a embauché Jimmy McChain pour être le visage et le danseur du groupe. Le secret a été gardé pendant des années. Bienvenue sur RFM, moi c'est Paul de Montreuil et pour le meilleur de la musique, je vous ai préparé Escobar et Madomas, on va se caler ça, Maria Carré également, le groupe AA. Bref, c'est le meilleur de la musique, le vrai. Et ça se passe ici sur RFM, juste après ça.
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2: Et bon appétit si vous êtes à table. Bienvenue sur RFM, la pause déjeuner. C'est avec Maria Carey, Jack et Carla et Escobar et Madomas. Tout de suite sur RFM.

Jake et Carla à l'instant sur RFM avec la recette. Eh ben, bon appétit à vous qui êtes à table, quelle que soit la recette de votre repas du jour. Ça se passe avec le meilleur dans la musique dans les oreilles et notamment Philippe Fontaine qui arrive, Queen, Jamelia et tout de suite le Take On Me de AA.

la scène. Le meilleur des années 80 sur RFM avec Philippe Lafontaine. Belle journée, Paul de Montreuil avec vous et le meilleur de la musique dont voici deux nouvelles pépites signées Duffy et Queen.

0: Sur RFM, RFM ça s'écoute, ça se regarde aussi, avec ce soir la RFM Session VIP, une émission concert diffusée sur C-Star, concert intimiste réservé à une cinquantaine d'auditeurs d'RFM, et avec à chaque fois trois artistes. Cette semaine, vous allez découvrir trois shows uniques, celui d'Amel Bent, celui de Vita et celui de Slimane. C'est ce soir sur C-Star à 22h45, donc même si vous aviez prévu de regarder le match de la France, eh ben on est bon, vous pourrez vivre ces jolis moments de musique de la RFM Session VIP. À suivre sur RFM, Caroline Loeb. Ce sera l'invité de Bernard Montiel. Dimanche, elle sera là à 11h sur RFM avec David et Jonathan, avec Julie Pietri également pour la spéciale RFM Partie 80. On l'écoute juste après Yannick sur RFM.
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11: On se régale ensemble en ce début d'après-midi sur RFM avec le meilleur de la musique. Caroline Loeb, Vita et Yannick, tout de suite, ces soirées-là, 13h.

0: Alliance Ethnique, Honesty and Jalousy sur RFM, c'est le meilleur de la musique. Et ce soir, 21h heure française, les Bleus vont entrer en scène. Et pas n'importe où, au MetLife Stadium dans le New Jersey, c'est la plus grande enceinte du mondial. 82 000 personnes face aux Bleus, le Sénégal. Autrement dit, le seul pays au monde capable de faire frissonner un Français rien qu'en prononçant une année, 2002. À l'époque, le Sénégal participait à son premier mondial. Ils inscrivent un but en face, les Français n'en plantent aucun. Et les champions d'Europe en titre sont donc éliminés dès la première phase des groupes. C'était dur. Effectivement, c'est un très mauvais souvenir. Ce soir à 21h sur le gazon du New Jersey, la France a donc rendez-vous avec un fantôme vieux de 24 ans. Indochine dans un instant, Tribal Jam aussi, Étienne Dao avec Dany. On écoute comme un bambrang tout de suite sur RFM.
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1: À l'écriture, Serge Gainsbourg et au chant, Dany et Étienne Dao. Voici comme un boomerang pour le meilleur de la musique sur RFM. Belle journée.
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FM, le meilleur de la musique, avec à suivre la très belle rencontre entre Sébastien Tellier et Juliette Armanet. Attraction, c'est tout chaud, ça sort du four et c'est après un classique de Renault.

RFM, belle journée avec le meilleur des années 90 grâce à Zazie et un nouveau classique RFM de Manon Lisa. Écoutez-moi ça, ça s'appelle Le Petit Pêcheur. C'est l'histoire d'un...

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0: Belle journée avec RFM et avec la chanteuse Nadia à l'instant. Salut à vous au boulot, à la maison, dans les voitures, dans les magasins aussi, pourquoi pas, où que vous soyez. En tout cas, profitez bien. 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Et belle journée avec Mika qui arrive. Elle me dit... On écoute aussi Bernard Lavillier dans un instant, le titre avec Jimmy Cliff. Et puis Marguerite en nouveau classique RFM. Restez bien connectés.
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3: Aussi grand sur scène qu'en studio, Mika est là sur RFM, on écoute Elle me dit et ce sera suivi de Bernard Lavillier avec Jimmy Cliff. Il est 14h, bonjour.

0: Vous écoutez RFM, le meilleur de la musique. Bienvenue à vous partout en France. Salut les amoureuses et les amoureux de la musique. 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Princesse, Erika et De Palmas, c'est la suite du meilleur de la musique et c'est maintenant sur RFM.
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5: 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Pour l'achat de son véhicule PureTech d'occasion, Catherine a choisi Spoticar. 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Elle nous le raconte dans un instant.
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1: Merci d'être là, branché sur RFM avec le meilleur de la musique, effectivement, qui se poursuit. Installez-vous, faites comme chez vous. Marine arrive avec un nouveau classique RFM qui s'appelle Escroc. On va le découvrir ensemble. M. Pokora également, Princesse Erika et tout de suite, De Palmas. Vous avez reconnu cette guitare, celle du titre Tombé sur RFM.

0: français.
1: Belle journée avec Julien Doré, Mickey Green à l'instant. Alors il y en a une qui passe une très bonne journée, c'est Olympe. Ce matin, elle a gagné en direct sur RFM ses invitations en carré or pour aller voir Céline Dion en live. Écoutez.
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1: 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Et alors, la bonne nouvelle, c'est qu'on a d'autres packs séjours à vous offrir avec toujours des places en carré or pour Céline Dion. À qui le tour? Après Olympe, vous pensez à jouer dès que vous entendez un titre de Céline Dion. Voici Félix Gray sur RFM.

0: Vous écoutez RFM avec la jolie rencontre entre Angèle et Justice que l'on vient d'écouter à l'instant. Et ce soir, je vous le rappelle, c'est la RFM session VIP, émission télé, concert diffusé sur C-Star, concert intimiste. On a enregistré ça avec une cinquantaine d'auditeurs RFM privilégiés. Et là, vous allez pouvoir découvrir le résultat avec Amel Bent sur scène, Vita, Slimane également. C'est sur C-Star donc tout à l'heure, 22h45. Donc même pour les fans de foot, vous pouvez soutenir très bien les Bleus sur le terrain de foot et puis ensuite soutenir les Bleus musicalement sur le plateau RFM. Les deux fonctionnent. Calo et Lynn pour la suite avec Partons Vite. Les Avions pour un classique des années 80, issu du meilleur des années 80 RFM. Et puis Yann Muller qui remixe le Géant de Papier. Ça aussi c'était immanquable et ça arrive juste après ça.
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2: Oui, c'est tous les matins. Bonjour. Il est là le meilleur de la musique sur RFM. Salut la compagnie Kaolin, les avions et Yann Müller. Voilà ce qu'on écoute dès maintenant. Il est 15h, belle journée.

0: Robbie Williams sur RFM. Et puis puisqu'on est en plein mondial de football, rappelons, ou peut-être que vous ne le saviez pas, que Robbie Williams est président du Port Vale FC, le football club de Port Vale. C'est un club qui évolue, c'est un club anglais, hein, qui évolue en Ligue 1 depuis cette saison. Et désormais il est aussi ambassadeur, on l'a appris il y a quelques jours, du club. Donc ambassadeur et président pour Robbie Williams, fan de football. Je ne sais pas s'il est actuellement du côté des États-Unis et s'il verra le match de la France ce soir, mais en tout cas, on le sait, fan de foot. Dans un instant sur RFM, Zouk Machine, Florent Pagny, Pauline également, qui va passer un petit coup de fil à la planète pour lui demander si vraiment ça va. On a des doutes. Et on l'écoute dans un instant à Lolo Monde, c'est à suivre sur RFM, avec à tout moment aussi un titre de Céline Dion qui vous permet de gagner des places pour aller la voir en concert en carré or. Écoutez.
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Céline Dion sur RFM, ça veut dire que vous pouvez jouer le code RFM au 739-16 pour gagner peut-être vos invitations au Carré Or pour son concert. 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Voici Vernis Rouge et Mathieu, nouveau classique RFM.

Il s'appelle Charles Doré, l'artiste RFM que l'on vient d'écouter. Bon après-midi, le meilleur de la musique continue avec Indochine et cette intro faite à la bouche. C'est Canary Bay sur RFM.

0: Pour le meilleur des années 80 sur RFM, vous restez bien connectés. The Freight à écouter dans le 16-20 de Patangeli qui démarre dans quelques instants. Et moi, je vous dis à demain, dès midi, c'était Paul de Montreuil. Bonne fin d'après-midi, allez les Bleus.
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15: Il est 16h, bienvenue sur RFM Patangeli, c'est le meilleur de la musique avec The Fray. Quelle belle chanson, et juste après Kaoma pour fêter l'arrivée de l'été.

0: Le génial Phil Collins sur RFM, Another Day in Paradise. Le paradis, je vous l'offre sur RFM.
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0: 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Stranger in Moscow. Je vous raconterai l'histoire de ce tube pour fêter la sortie de l'album History. Le meilleur de la musique est ici pour vous sur RFM.
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0: C'était un extrait de Zazie, peu importe, sur RFM.
1: Bon après-midi avec le sourire et avec le meilleur de la musique en non-stop pour vous sur RFM. Maintenant, Andreas Johnson, Kim Wilde et Christophe Maé.

0: Christophe Maé qui est en pleine tournée. C'était La Lune sur RFM.
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0: Je vous offre des anecdotes savoureuses tous les après-midi sur vos tubes préférés. C'est les Music Story aujourd'hui, celui de Stranger in Moscow, un tube de Michael Jackson. Extrait de l'album History qui est sorti le 16 juin 1995. Un album qui s'est vendu à 20 millions d'exemplaires, qui à l'origine devait être un simple best-of. Et puis en fait, en écrivant cette chanson, Michael Jackson a dit tiens, je l'aime bien, je la mettrai bien sur mon best-of. Et puis il en a écrit d'autres inédites. Et ces inédites, vous les connaissez par cœur. Extrait de l'album History, They Don't Care About Us. Et puis ce duo avec Janet, sa sœur, Scream. Ou encore Earth Song. En fait, History est devenu un double album, un CD avec que des best-of, des titres qu'on connaissait déjà, et puis un CD avec des inédits. Et Stranger in Moscow, qu'on n'entend pas souvent, donc ça fait plaisir de l'entendre, eh bien, est né un jour dans une chambre d'hôtel. Il était à Moscou, comme son titre l'indique, et il se sentait vraiment seul. Il y avait des fans qui dansaient, qui chantaient en bas de l'hôtel, mais malgré ça, il se sentait très seul. En plus, il avait des problèmes de santé, à tel point qu'il a écourté sa tournée, et puis il avait quelques ennuis avec la justice à l'époque, donc tout ça parle de solitude. Michael Jackson sur RFM, Stranger in Moscow, tous les Music Story, les secrets de vos tubes préférés, vous les retrouvez sur notre compte Instagram 1620RFM et en podcast sur toutes les plateformes.

0: la langue française qui groove, c'est Asia sur RFM. 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Le meilleur de Coldplay arrive sur RFM, la radio qui vous offre les plus beaux cadeaux. 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
3: Le réveil idéal, à demain. Il est 17h sur RFM, on écoute Coldplay. Après le flash, Jérémy Desiderati. Bonjour Jérémy.
4: Bonjour Pat, bonjour à tous. Après avoir flambé au rythme des tensions, le pétrole retrouve son calme au rythme des négociations. Ce n'était plus arrivé depuis le 3 mars dernier. Le prix du baril est repassé cet après-midi en dessous de la barre des 80$. Le marché optimiste en vue d'un accord définitif entre l'Iran et les États-Unis après plus de 100 jours de conflit. Autre symbole de la légère détente dans la région, des pétroliers iraniens ont recommencé à circuler. Le blocus américain a également été levé. La paix au Moyen-Orient, principal sujet des discussions du G7 qui se poursuit aujourd'hui à Évian. Depuis la petite ville de Haute-Savoie, Donald Trump a affirmé que l'Iran n'aura jamais l'arme nucléaire. D'une guerre à l'autre, l'Ukraine s'est invitée à la table des discussions aujourd'hui entre les plus grandes puissances mondiales. Elles se sont accordées pour augmenter la pression sur la Russie avec de nouvelles sanctions liées à l'énergie. À Paris, cette fois, la mode aura été de courte durée pour Shein au BHV du Marais. Le nouvel exploitant du grand magasin parisien met fin au partenariat avec le géant chinois, déplorant une erreur stratégique. Arrivée en grande pompe à l'automne dernier, l'entreprise chinoise a surtout fait fuir les autres marques sans jamais attirer les clients. Pour l'instant, les BHV de province ne sont pas concernés. Et puis le maillot bleu, tenu de rigueur ce soir, l'équipe de France de foot entame son mondial à 21h contre le Sénégal. Un vrai test pour les hommes de Didier Deschamps face au Lion de la Terenga, prêt à rugir. Dans le même groupe, la Norvège va défier l'Irak ce soir à minuit. Les champions du monde en titre, argentins, entrent en jeu un peu plus tard à 3h du matin contre l'Algérie. Autriche, Jordanie est à suivre également demain matin à 6h.
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4: Le mercure passe à l'offensive en cette fin d'après-midi. Si le littoral atlantique et le tiers nord du pays profitent encore de conditions plutôt agréables, la chaleur est déjà difficile à supporter dans le centre et le sud-est. Et ce n'est que l'échauffement, la vague de chaleur va concerner pratiquement tout le pays demain. La pointe bretonne et le Cotentin seront légèrement épargnés avec une vingtaine de degrés maximum. Plus au sud, c'est la Fournaise avec 30 degrés annoncés à Nantes, 33 à Paris et 36 degrés entre l'Occitanie et la vallée du Rhône. Des pointes jusqu'à 40 degrés sont attendues localement ce week-end.
3: Merci Jérémy. Si vous sortez du travail, j'ai une très bonne nouvelle pour vous. 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Voici Coldplay.

0: Quelle magnifique chanson, Bryan Adams, pour le meilleur de la musique d'RFM. Bryan Adams qui est animateur aussi sur RFM le dimanche soir à minuit. Et oui, le Bryan Adams Radio Show, il vient partager ses morceaux préférés. On va écouter ensemble les Niers Barclay. 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

Quel bonheur de partager le meilleur de la musique en non-stop pour vous si vous sortez du travail. Dans la voiture, montez le son. Voici les Niarv, Barclay, les Innocents, Bruno Mars. Et c'est pour vous dans le 16-20 RFM.

0: C'est le meilleur des années 80 sur RFM avec Jeanne Masse.
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0: Tous les après-midi cette semaine, un hôtel 5 étoiles, séjour pour deux à l'île de la Lagune, c'est à Saint-Cyprien, un petit paradis. Et j'accueille Virginie. Bonjour Virginie.
3: Bonjour.
0: Salut Virginie, qui est dans le Var au Castellet où il y a le fameux circuit automobile, bien évidemment.
3: Juste à côté.
0: Voilà, juste à côté. Bonjour Corinne.
4: Bonjour.
0: Corinne qui est à Maison Lafitte où il y a un fameux hippodrome, comme ça chacun son sport.
4: Exactement, voilà. À côté du château, ouais.
0: Exactement, vous avez 30 secondes chacune votre tour, je vais vous poser des questions musique et un peu de culture générale et puis il faut marquer le plus de points possible, évidemment. Virginie, c'est toi qui commence, on y va?
4: Ok, allez.
0: Allez, c'est parti. La chanson Tandem de Vanessa Paradis a été écrite pour elle par Serge Gainsbourg, Jean-Jacques Goldman ou Francis Cabrel?
4: Gainsbourg.
0: Bonne réponse. Géographie, quelle est la capitale de l'Égypte? Alexandrie, Le Caire ou Gizeh?
4: Le Caire.
0: Bonne réponse. Blind test, comment s'appelle ce chanteur?
4: Christophe
0: Maé. Oui, mathématiques, 11 plus 17.
4: 28.
0: Oui, quel artiste n'a jamais fait partie des Beatles? Paul McCartney, Kestri... Oui, c'est le gong. 4 bonnes réponses. Ah. Virginie, elle est en pleine forme. Hein, Virginie.
4: Elle est trop forte. Elle est trop forte. Ouais.
0: Alors, on va voir, Corinne. On va voir parce que tu peux peut-être faire. Si tu fais aussi bien, il y aura tie-break. On y va, Corinne?
4: On y va.
0: Allez, 30 secondes. La chanson « Je te promets » de Johnny Hallyday a été écrite pour lui par Serge Gainsbourg, Jean-Jacques Goldman ou Francis Cabrel?
4: Francis Cabrel.
0: Oui, non, Jean-Jacques Goldman. Géographie, quelle est la capitale de la Norvège? Oslo, Stockholm ou Helsinki?
4: Oslo.
0: Oui, blind test, comment s'appelle ce chanteur?
4: Tu m'as laissé tout seul, le mauvais côté. Je passe.
0: De Palmas.
4: Je connais, mais ouais.
0: Mathématiques, 13 plus 14.
4: Je sais plus, là, je dirais 27.
0: Ah oui, c'est une bonne réponse, mais ça fait 4 à 2 et c'est pour Virginie.
4: Eh ben oui. Ah, bravo, bravo Véronique, t'es trop forte.
5: Merci.
0: Alors,
5: beaucoup.
0: Corinne, elle sait plus, mais elle dit la bonne réponse quand même. Je sais plus, 27.
4: Ouais. Ouais, c'est non, mais là, j'étais complètement partie ailleurs.
0: C'est pas grave, Corinne, je t'envoie un cadeau RFM.
4: C'est
0: très
4: sympa, merci.
0: Ouais, oui. Merci pour ton sourire. Et tu rejoues vite avec nous, tu peux, hein?
4: Avec grand plaisir.
0: Avec plaisir aussi. Bravo Corinne.
4: Merci. Au revoir Pat.
0: Au revoir.
4: Merci et bravo Véronique. Au revoir.
0: C'est Virginie. Virginie, je t'offre un séjour à l'hôtel 5 étoiles Thalasso Spa, l'île de la Lagune. Tu vas te régaler. Formule petit-déj. Ah ouais, ça va être génial. Deux piscines, il y en a une sur le toit. T'as des soins d'hydrothérapie. T'as même un resto étoilé qui s'appelle l'Allemandin. Tu vas avoir une gastronomie magnifique. Tu t'éclates sur le rooftop. Tu te délasses et vous partez à deux. Bravo Virginie.
4: Merci beaucoup. Merci RFM.
0: Avec grand plaisir. Profites-en bien surtout.
4: Oui,
0: salut à
4: merci.
0: Toi. On salue l'équipe du 5 étoiles Thalasso Spa, l'île de la Lagune à Saint-Cyprien. On rejoue demain. Inscrivez-vous en envoyant 16-20 par SMS au 739-16.

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0: Premier tube en Europe de Kylie Minogue sur RFM, c'est le meilleur de la musique. J'espère que tout va bien, j'espère que vous n'êtes pas trop inquiet à l'idée de dire « Ah tiens, je sors du travail, il faut que je fasse les courses », parce que les courses, vous pouvez les faire sans vous soucier de rien, puisque RFM paie vos courses demain matin avec Caro et Philippe Lelouch, toute l'équipe du meilleur des réveils paie vos courses à 7h20 et 8h20, et notez-le bien, hein, 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Le meilleur de Maroon 5 arrive. Merci d'être là sur RFM, le meilleur de la musique, en fin d'après-midi, après le travail, sur RFM, la radio qui aime faire la fête, la preuve.
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16: Il est 18h, on écoute Maroon 5. Juste après un point sur l'actu, Jérémy Desiderati, bonsoir.
18: Bonsoir Pat, bonsoir à tous. Après l'épisode étouffant et inédit du mois de mai, l'Hexagone va de nouveau subir la fournaise cette semaine. Météo France évoque des pointes jusqu'à 40 degrés localement pour le passage à l'été dimanche. L'Île-de-France, le Poitou-Charentes, le Centre-Val-de-Loire ou encore la Vallée du Rhône seront concernés. C'est la 52e vague de chaleur recensée depuis près de 80 ans et l'une des plus précoces. Le mercure va commencer à fléchir en début de semaine prochaine. L'ambiance diplomatique semble se réchauffer entre les États-Unis et l'Iran. Le blocus américain a été levé. Aujourd'hui, résultat, des pétroliers iraniens ont pu reprendre la navigation ces dernières heures. Washington et Téhéran devraient signer le protocole d'accord vendredi en Suisse, près de Lucerne. La confiance gagne également les marchés financiers. Pour la première fois depuis 3 mois, le prix du baril du pétrole est redescendu aujourd'hui en dessous des 80 dollars. Ils auraient fait sauter les verrous de nombreuses bases de données. Deux hackers présumés de 15 et 22 ans ont été mis en examen aujourd'hui, suspectés d'appartenir au groupe DumpSec, une organisation de pirates informatiques ciblant des acteurs privés ou publics. Plusieurs dizaines de millions de données et plus de 1500 sociétés auraient été dans le viseur de ces hackers. Et puis après avoir refait le monde en philosophie hier, les lycéens sont revenus à leur matière de prédilection aujourd'hui. Plus de 500 000 élèves de terminale avaient rendez-vous dans la matinée pour les épreuves de spécialité du bac. Physique, cinéma, théâtre ou mathématiques, les futurs bacheliers vont plancher sur ces épreuves jusqu'à jeudi. La fin de la semaine se fera le nez dans les fiches puisque le grand oral se dresse devant les candidats dès lundi prochain.
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18: Si vous trouvez qu'il a fait chaud aujourd'hui, il va falloir vous préparer au plat de résistance qui arrive dans les prochaines heures. La nuit sera tropicale dans les grandes villes où le thermomètre ne descendra pas en dessous des 20 degrés. Grand soleil dès demain matin au réveil où la fraîcheur matinale va vite laisser la place aux conditions brûlantes. Température caniculaire l'après-midi avec 30 degrés à Strasbourg, 33 à Paris, 34 à Bordeaux et plus de 35 entre Lyon et Toulouse. Le Finistère et la pointe du Cotentin seront épargnés avec seulement une petite vingtaine de degrés.
16: Merci Jérémy, vous avez le bon réflexe. En fin de journée, comme ça, hop, vous êtes dans la voiture, vous montez, bim, vous branchez RFM, vous êtes sûr d'avoir le meilleur de la musique. Avec Alliance Ethnique, Taylor Swims, et voici Maroon 5.

0: Bonne fin d'après-midi sur RFM, c'est le meilleur des années 80. Ce matin, Olympe, qui habite à Valence, était comme une dingue. Et j'aurais été pareil qu'elle. Hein. Elle a gagné ses places en carré hors RFM pour aller voir Céline Dion. Et vous savez quoi? Juste après, l'équipe d'RFM s'est réunie en disant « On recommence, on remet des places en jeu. » Et dans les minutes qui viennent, là dans les 20 minutes, vous aurez l'occasion. Je vous donnerai un top pour tenter votre chance et gagner vos places. Tout en écoutant Texas. C'est la fin de journée idéale. Bienvenue sur RFM.
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0: Le meilleur de Michael Jackson est sur RFM. 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
1: Et on partage ensemble chaque fin d'après-midi le meilleur de la musique en non-stop sur RFM. Bienvenue Patanjali, voici Najwa Belizel, Texat, Vita et encore Tina Charles sur RFM.

Vita sur RFM qui sera ce soir sur C-Star avec RFM en session VIP juste après le match des Bleus à 22h45. Il y aura Amel Bent, il y aura Slimane ce soir, RFM session VIP sur C-Star, 22h45. Le meilleur de la musique en non-stop. Voici un extrait du classement du 21 juin 1987 du Top 50. Tout le classement, vous le découvrirez comme tous les dimanches, ce dimanche à 18h. Et dans ce classement du Top 50 de 87, il y avait I Love to Love. Tina Charles sur RFM.

Bonne fin de journée sur RFM. Une bonne nouvelle peut en cacher une autre. Ce matin, une auditrice d'RFM qui s'appelle Olympe a gagné ses places en carré or pour aller voir Céline Dion en concert. Et là, vous dites c'est fini? Non. Parce que nous, on est des têtus dans l'équipe d'RFM. 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Attention, écoutez bien. Bonne chance. RFM au 739-16 et vos places carré or. Une faute.

0: le meilleur des années 90 avec Tess Minarcher sur RFM. On regarde dehors, alors la canicule arrive, on le sait, mais il y a des gens qui se baladent déjà avec des maillots de l'équipe de France. La France qui fait son entrée en Coupe du Monde tout à l'heure à 21h pour peut-être écrire une nouvelle histoire.
1: Écris l'histoire.
0: Grégory Le Marchal arrive dans un instant. Le meilleur de la musique est ici sur RFM, la radio qui vous offre des cadeaux incroyables.
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2: Et toujours de bonne humeur. Il est 19h sur RFM. Grégory Lemarchal arrive après le flash. Jérémy Desiderati, bonsoir.
3: Bonsoir Pat, bonsoir à tous. Le routard du crime va reprendre le chemin du tribunal. Le tueur en série Francis Holm est renvoyé devant la cour d'assises pour le meurtre de Jean-Joseph Clément en 1989. Cet agriculteur avait été retrouvé dans le Vaucluse, le crâne fracassé par une pierre. Francis Holm, condamné dans 11 autres dossiers, avait d'abord bénéficié d'un non-lieu dans cette affaire avant que l'instruction soit rouverte et confiée au Paul Cold Case de Nanterre. Après avoir flambé au rythme des tensions, le pétrole retrouve son calme au rythme des négociations. Ça n'était plus arrivé depuis le 3 mars dernier. Le prix du baril est repassé cet après-midi en dessous de la barre des 80$. Le marché optimiste en vue d'un accord définitif entre l'Iran et les États-Unis après plus de 100 jours de conflit. Autre symbole de la légère détente dans la région, des pétroliers iraniens ont recommencé à circuler. Le blocus américain a également été levé. La pression monte, plus que 2 heures à attendre avant l'entrée des Bleus en Coupe du Monde. Dembélé, Olise, Doué et le capitaine Mbappé devrait être aligné en attaque pour venir à bout du Sénégal. Coup d'envoi donné à 21h près de New York. Pour les couches tard, place ensuite à Norvège-Irak dans le groupe de la France. Cette nuit, l'Argentine de Lionel Messi entre en jeu contre l'Algérie à 3h du matin. Et puis côté ciel, la vague de chaleur commence officiellement demain et va submerger une large partie du pays. Conditions étouffantes à Dijon par exemple avec 33 degrés. Même température à Angers ou Limoges et même des pointes jusqu'à 35 degrés dans la vallée du Rhône. La petite laine sera de rigueur en revanche entre la pointe bretonne et le Cotentin. Le mercure n'ira pas au-delà de 21 degrés.
2: Et bon début de soirée, soyez les bienvenus sur RFM avec Paula Abdoul, M. Pokora, nouveau classique RFM, et puis Grégory Lemarchal. Bonne soirée, bienvenue dans 1620 RFM.
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0: Will Smith pour le meilleur de la musique sur RFM. J'espère que vous avez passé une belle journée. Demain matin à la fraîche, enfin si j'ose dire, parce qu'il va faire très très chaud un petit peu partout en France, c'est Philippe Lelouch, Caro et Turbine et toute l'équipe du meilleur des réveils qui vous réveille avec des cadeaux, avec le meilleur de la musique et puis surtout un sens de l'autodérision incroyable. 6h-10h, demain matin, le meilleur des réveils RFM. Et dans un instant, Juanes, la musique de l'été qui arrive. On vous met dans l'ambiance. C'est RFM, la radio qui vous offre Céline sur un plateau.
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0: C'était un extrait de Mylène Farmer. C'est à qui le tour sur RFM.
1: Soyez les bienvenus dans le 16-20 RFM après une journée, j'espère, palpitante. Voici le meilleur de la musique en non-stop. Juanes, Zucker, Way, Paul Young ou encore Indochine sur RFM.

0: Le meilleur de la musique d'RFM avec Indochine.
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0: Les trois titres qui cartonnaient un 16 juin comme aujourd'hui d'une année RFM qu'on tire au sort. 1989. 16 juin 89, trois titres très différents les uns des autres. C'était le début d'une deuxième carrière pour Donna Summer qui avait éclaté à l'époque du disco. Et à la fin des années 80, le fameux trio Stock, Aitken et Waterman lui écrivent « This time I know it's for real ».

Et la voix est toujours là pour Donna Summer. Autre style plus calme, The Cure. En 89, Lullaby. Avec un clip vidéo, je me souviens, faut pas avoir peur des araignées. Si vous avez la phobie, ne regardez pas ça. C'est impressionnant. Le 16 juin 1989, on écoutait donc ces chansons-là. Et celle-là aussi. Fan Young Cannibals. Avec un magazine Billboard qui a déclaré que cette chanson était une des 50 plus belles chansons des années 80. Les Fan Young Cannibals, 16 juin 1989.

Andy, Lerita Mitsuko sur RFM, le meilleur de la musique en non-stop. Daniel Balavoine, Rihanna et tout de suite REM, le groupe REM. J'adore ce morceau parce qu'il est très joyeux et en plus ils ont appelé une chanteuse des B-52s, Kate Pearson, pour venir leur prêter main forte. Voici Shiny Happy People sur RFM.

0: RFM, le meilleur des années 80 avec Daniel Balavoine. C'est toujours bien un petit Daniel Balavoine pour se dire au revoir parce qu'on se retrouve demain à 16h. C'est Karl qui arrive dans un instant avec ses pépites des années 80 et 90. RFM partie 80-90 pour aller danser.
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0: Par exemple. C'est dans un instant sur RFM. Et pour aller danser, il y a ça aussi.
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8: Ça y est, enfin, il est 20h. Ken Laszlo arrive très vite. Et pour démarrer RFM Party 80-90, c'est du jerk. Voici Thierry Hazard.

0: Tonight. L'un des chanteurs phares de la vague Italo-Disco, c'est Gianni Laszlo Corelli, qui use d'ailleurs dans sa carrière de plusieurs pseudos, comme Ricky Maltese, DJ Energy, Rick Dinimi, mais c'est bien sous le pseudo de Ken Laszlo qu'il est le plus connu, avec notamment celui de 1990, Tonight. Lui, simple, clair, net et précis. Son nom, Mr. Jingle. Hello you.
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0: Voici le tube de l'été 1996, maintenant resté numéro 1 du top 50 pendant 3 semaines, récompensé d'un disque de diamant. Le Brésil refait danser la France entière 7 ans après la Lambada, avec cette formation de São Paulo, c'est Carepicho.

0: Calindo, Paris Latino, 43 ans après. Ce fameux Paris Latino du groupe Bandolero reste un tube solaire transgénérationnel et toujours prêt à faire danser un classique vrai de chez vrai. RFM Partie 80 et 90 revient très très vite dans une poignée de secondes avec le groupe In Excess, Matt Bianco et puis La Russo et son énorme tube que personne n'a oublié.
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Side Blonde, le tube mondial du groupe rock australien INXS, inspiré par la chérie du chanteur Michael Hutchence à l'époque, Kylie Minogue, qui avait dû se faire teindre les cheveux en blond suicidaire pour les besoins d'un tournage dans les années 80. À croire qu'il aimait regarder cette fille blonde platine sur des talons aiguilles qui se dérange. Pardon, je m'égare. Mais pas tant que ça, puisque voici maintenant le tube de l'été 86 en France, en Belgique et en Suisse par le groupe Image. Ce sont les démons.

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0: Le groupe créé par un certain Hubert Mounier, un Lyonnais. Un groupe de rock rigolo, tendance cha-cha-cha, avec des personnages sortis tout droit d'une véritable bande dessinée. Moi, j'adore ce groupe. Leur premier succès, Écolo, en 1987, Chic Planet. L'affaire Louis Trio. Alors, moi, dans mes affaires, ce soir, j'ai la jolie Belinda Carlisle. J'ai aussi Norman Ray et le groupe rock écossais Simple Minds pour lancer la deuxième heure d'RFM Party 80-90. Je sais, j'ai beaucoup de chance.
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0: La jolie Belinda Carlisle, Sam Normare également et Simple Minds, Don't You, pour démarrer la deuxième heure de la FM Party 80-90.

mot d'amour, puisqu'on est en pleine période de mondial de football. Je viens de vous jouer Normaret est la fille de l'attaquant des Verts de 63 à 69, Frédéric Ndoubé. Allez, les Verts dans les vestiaires, vous connaissez la suite. Après avoir fait partie de l'un des groupes les plus en vue au début des années 80, c'est le groupe Go-Go's, dans le style New Wave et Pop. Elle se lance en solo en faisant appel à la compositrice Diane Warren, qui signe entre autres pour Aerosmith la même année I Don't Want to Miss a Thing. Je vous propose tout de suite Belinda Carlisle dans RFM Party 80-90.

0: Voilà le single qui a failli à quelques points seulement de remporter le grand concours de l'Eurovision de la chanson en 1990 sur un magnifique texte signé Serge Gainsbourg et interprété par la tout aussi magnifique Joëlle Ursule. White and Black Blues, aucun blues ce soir dans RFM Party 80-90. Je reviens dans moins d'une minute avec Jackie Quartz, Robert Palmer accompagné par le groupe UB40 et puis Jean-Pierre Madère, ça sent le Macumba.
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n'était pas simple pour Jackie Quartz de revenir après l'énorme carton de Mise au point. Elle retrouve le sommet des charts en 86 aux côtés de Jen Mas et de Julie Pietri avec 7 compositions du groupe suédois Secret Service qui place à merveille la voix puissante de la chanteuse. Jackie Quartz, c'était Vivre ailleurs en 1986. George Michael, c'est ailleurs, dans d'autres lits qu'il souhaite vivre ses relations, ce qu'il exprimait sans détour et vergogne dans ce hit de 96. C'est Fast Love.

Osé Joséphine, l'un des plus grands succès du chanteur Alain Bachung, aidé par un magnifique clip vidéo réalisé par le talentueux Jean-Baptiste Mondino. Là, maintenant, vous avez les images qui reviennent en tête, je suis sûr. 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Je croise les doigts pour vous et faites-le pendant que l'on déguste ce tube du King of Pop Music, The Way You Make Me Feel.

0: deux tubes made in Italia en 1997 par le chanteur Nick Loranacce. Et moi, je sais ce qui arrive. Kajagoogoo, Roselyne Clark et Corinne Charby pour démarrer la troisième heure d'RFM Party 80-90.
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0: Gougou, Roselyne Clark et Corinne Charby avec Boule de Flipper pour démarrer la troisième heure d'RFM Partie 80-90.

stratégie du coup de pied au derrière, il faut toujours s'interroger sur la responsabilité du séant. Voilà, c'est une histoire de fesses. Ce hymne de Mylène Farmer, pourvu qu'elle soit douce en 1989. 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

j'aime bien quand elle fait tchakaka. C'était l'un de ses souhaits, de celle que l'on surnomme pour toujours The Voice, reprendre une chanson de celle qui lui a donné l'envie de faire ce métier, Chaka Khan. Whitney Houston profite du coup de la bande originale du film The Bodyguard pour le faire en 1994, I'm Every Woman. Allez, approchons-nous des étoiles un petit peu plus avec ce tube de gold.

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dédicace ce soir envers tous les influenceurs qui s'écoutent parler avec ce hit de la chanteuse Gala, qui lance un appel à se libérer des conventions et des mentalités d'une société dominée par la course à l'argent, au pouvoir et à la célébrité. Free from desire, parce que parfois et même souvent, vos avis, on s'en fout. Voilà. Dans les années 80, très souvent, le cinéma et la musique marchaient de pair, comme celui du chanteur et guitariste américain Ray

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0: En mai 1986, alors que Stéphanie de Monaco dominait le top 50 avec son coup de foudre amoureux, une jeune femme mystérieuse fait son entrée dans le classement avec une voix posée sur une musique hypnotique. Juste des mots qui évoquent un scénario aux allures un petit peu de film noir ponctué par un « encore ». Encore, encore, again, again, again, le tube énigmatique du duo Do Piano. Et puis again, demain matin, on va les retrouver dès 6h.
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0: Taylor Dane, Ace of Base et David Bowie pour démarrer la quatrième et dernière heure d'RFM Party 80-90.

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Hey, come on, le chanteur jamaïcain Eddie Cabose en 1994 qui signe le thème principal du film Prêt à porter, tourné durant la semaine de la mode à Paris comme The Hot Stepper. Voici maintenant le single culte de la chanteuse franco-allemande Sandra qui fait référence à la figure de Marie-Madeleine dans la tradition chrétienne. I'll Never Be Maria Magdalena, son plus grand succès sorti en 1985.

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1: 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Voilà. On peut danser aussi avec le sax, hein. C'était bien évidemment le hit Salsa Latino de l'été 97 par Ricky Martin. Maintenant, j'ai envie de house. OG Black Machine. 1, 2, 3, 4.

La voix exceptionnelle de ce chanteur de house music, Daryl Pandy, le regretté Daryl Pandy, remixé par des DJ américains. Cela nous donne ce tube Sunshine and Happiness. Et lorsqu'un bassiste d'un groupe punk se met à faire de la dance, ça donne un number one. Chaz Henkel, tout de suite.

0: pour le groupe Fake. Moi, j'adore ce groupe. Le groupe New Wave suédois est complètement barré avec leur plus grand hit mondial sorti en 1985. C'est Another Break. Pour conclure, ce numéro d'RFM Party 80-90. Mais soyez rassurés, mes petits chéris, on remet ça demain dès 20h sur RFM avec un énorme plaisir. Demain matin, réveillez-vous avec Philippe Lelouch et Caro. C'est le meilleur des réveils dès 6h. 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Quant à nous, on se retrouve demain matin à 10h, juste après Philippe et Caro. Passez une très très belle nuit avec RFM. Maintenant, il est temps pour moi de vous faire le double bisou. Alors le premier bisou et le second bisou.
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2: Bonjour, bienvenue sur FM, je suis Philippe Lelouch, c'est le meilleur des réveils, c'est tous les jours de 6h à 10h. Et je vais rebondir évidemment sur ce que disait à l'instant notre journaliste Christophe Grébert, évidemment qu'ils vont mentir sur leur âge, les jeunes ados, à qui on va interdire les réseaux sociaux. Ça ne nous viendrait pas à l'idée, nous, d'avoir menti.
3: Tu parles.
2: Non, on l'a jamais fait.
4: Plus de 18 ans.
2: Oui. Quand j'étais môme, on n'avait pas le droit d'aller dans les cafés avant 16 ans. Et je me souviens que j'avais 15 ans, j'y allais déjà.
3: Et mais oui, pour et les boîtes avec de les nuit, copains, c'était pareil, et les discothèques.
2: Évidemment qu'ils vont mentir, mais bon, c'est le principe. Hein, voilà, au moins, ça va limiter un peu. On est le mardi 16 juin, c'est l'anniversaire de Chris Marquez, dis donc.
3: Ah, super.
2: C'est con que ce soit pas tombé en...
3: Ça te fait quoi d'écouter cette petite musique de générique?
2: Non, mais je me dis que c'est dommage que son anniversaire soit pas tombé plus tôt, tu vois, parce que comme ça j'aurais pu un peu failloter, avoir peut-être une meilleure note.
4: Ah oui.
2: Bah bon,
4: oui.
2: J'ai tellement été loin dans la compétition en même temps. Est-ce que j'aurais pu faire mieux?
3: Non, même en lui léchant les bottes.
2: Oh, tu m'as fait peur. Oui, évidemment.
3: Mais bon, on est fair play, on lui souhaite quand même un bon anniversaire.
2: Évidemment, bon anniversaire.
3: On aime beaucoup Chris Marquez, il est très drôle.
2: Ça va, Caro?
3: Très bien.
2: C'est quand ton anniversaire?
3: Moi, c'est le 21 juillet.
2: 21 juillet.
3: Ouais, je suis à la limite entre le cancer et le lion. Je suis le dernier jour du cancer.
4: C'est surtout quand on sera pas là pour te faire un cadeau, quoi.
3: Exactement. Ah, et alors, mais c'est horrible parce qu'en fait, je sais très bien que vous allez pas m'appeler.
4: Bah non.
3: Et ça c'est un traumatisme que je traîne depuis l'enfance. Parce que vraiment, tes potes t'oublient complètement. Enfin, le 21 juillet, il y a aucun cas où tu sais que c'est le 21 juillet.
2: Tu sais
3: même pas quel jour
2: c'est.
3: On
2: là,
3: est,
2: c'est le pire, c'est d'être né le 15 août ou un truc comme ça. C'est terrible. Mais moi, j'ai ma petite Maddy, elle est née le 17 juillet. C'est pareil, il faut.
3: Ah, mais c'est bien. C'est un petit cancer. C'est bien les filles cancer, c'est les plus douces. C'est les plus.
2: Quand je te vois, toi, je suis pas convaincu. Oui. Convaincu. Enfin, ce rire de tuba.
3: Oui, je me suis à moitié étouffée dans ta méchanceté. Il ne peut en rester qu'un. Ça arrive dans un instant. On va devoir trancher entre trois répliques cultes du film Camping.
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